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0: Ouais.
1: Je peux profiter de cette chanson pour passer une petite annonce?
0: Ouais, vas-y, bien sûr.
1: Ok, alors voilà. 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
0: Non, attends, Adèle, tu peux pas faire ça ici.
1: Oh, dommage.
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1: Ouais, je sais.
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2: Bonjour les amis, connaissez-vous bien tous les fruits? Et c'est parti.
3: Mon préféré c'est l'abricot, de la bonne taille, juste comme il faut.

0: c'est trop injuste. Bravo, vous connaissez maintenant tous les fruits. À bientôt.
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3: Salut nos petits pitchounes, et dans l'actu de ce dernier jour de la semaine, on vous emmène en Angleterre, au Pays de Galles. Une famille en a ras-le-bol car toutes les nuits, son jardin est saccagé.
4: Ça ne peut plus durer, ras-le-bol des vandales.
3: Mais que se passe-t-il dans votre jardin? Dis donc, c'est le souk par ici.
4: Oh yeah, arbres abattus, branches arrachées, les troncs entaillés, je sais plus quoi faire. On dirait qu'une tornade s'est abattue sur moi et mon jardin.
3: Oui, je comprends, vous avez une idée du coupable?
4: Eh bien, look at that. Regardez les traces sur le tronc ici. On dirait bien des traces de machettes.
3: Sûrement quelqu'un de dangereux alors, et d'armé.
4: J'ai mis une petite caméra pendant la nuit pour filmer le bandit. On va enfin en avoir le connaître.
3: Faites voir. Là, ça y est, on voit quelque chose qui s'approche de votre jardin. Et là, qui nage dans votre étang.
4: Oh my God! My God, mais c'est un...
3: Un castor!
4: Mais il n'y a plus de castors sauvages ici depuis 400 ans!
3: Quelle bonne nouvelle, le retour des castors sauvages!
4: Oh yeah, c'est good news pour la nature, bonne nouvelle. Mais quand même, j'aurais préféré qu'ils choisissent un autre jardin que le mien.
3: Voyons le beau côté des choses, c'est exceptionnel d'avoir un castor sauvage dans son jardin. Allez, bon week-end les pitchounes, et rendez-vous lundi pour le retour des actus bizarres, drôles, insolites.
4: But 100 true!
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5: Merci Tristan, merci Ambre. Prochain rendez-vous avec l'information, ce sera donc tout à l'heure. Le journal des Pitchounes à 8h.
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5: Bonjour à toutes, bonjour à tous, soyez les bienvenus. Nous sommes le 8 mai, nous sommes aujourd'hui un jour férié. Et savez-vous pourquoi aujourd'hui, les copains, le 8 mai, c'est un jour férié? Vous ne le savez pas? Eh bien, je vous donne la réponse. Après plus de 5 années d'une guerre en Europe qui a coûté la vie à des dizaines de millions de personnes, eh bien, sachez que la fin de la guerre a été prononcée en Europe le 8 mai 1945. Et si les Français ne travaillaient pas le 8 mai, eh bien, il n'en a pas toujours été ainsi. En 1946, par exemple, la commémoration de la victoire à cette date est instaurée par une loi, mais à condition que ce jour-là soit un dimanche. Autrement, la libération sera célébrée le premier dimanche qui suivra le 8 mai. Et puis, quelques années plus tard, et bien en 1953, pour être très précis, le 8 mai est déclaré jour férié à la demande des anciens déportés et des résistants. C'est pour cette raison qu'aujourd'hui, vous vous reposez ou vous vous amusez avec vos copains et vos copines. Et c'est parti pour 2 heures de folie. Le club des Pitchounes à la radio, on vous accompagne jusqu'au pied de votre établissement scolaire, jusqu'au pied de l'école pour ce dernier jour de la semaine, avec au sommaire de votre émission, évidemment, Valentin et Francis qui arriveront dès 7h15. On jouera d'ailleurs au qui suis-je. Le qui suis-je à 7h15, qu'est-ce que c'est? Eh bien, c'est un dessin animé à découvrir grâce aux indices que je vous donnerai, aux indices disséminés au début relativement larges, puis petit à petit des indices relativement précis. Soyez meilleurs, plus rapides que Valentin et que Francis. Et on fera un point également à 7h45 sur les sorties ciné de la semaine, le ou les films à ne manquer sous aucun prétexte. À 8h15, nous découvrirons la nouvelle histoire de Francis, ou plutôt la suite et la fin de l'histoire de la semaine dernière, avec des personnages assez rocambolesques. Et puis enfin, on terminera à 8h45 avec Raconte-moi les animaux. J'aurai le plaisir de vous raconter la Raymanta. Mais vous le savez, le club des Pitchounes à la radio, c'est d'abord et avant tout de la musique. Et la musique, eh bien, ça commence maintenant.

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2: Exactement les copains, bienvenue si vous venez de nous rejoindre, vous écoutez le club des Pitchouns. Il y a Valentin, il y a Francis et moi-même, nous sommes ensemble jusqu'à 9h. Il est 7h passé de 15-16 minutes maintenant et nous allons jouer au qui suis-je. Il va falloir que vous soyez plus rapide que Valentin et que Francis pour trouver un dessin animé dont je vous donne dans un premier temps des extraits relativement, pas des extraits, des indices relativement vastes, puis petit à petit ces indices seront de plus en plus précis. Soyez plus rapides que Valentin et Francis. Est-ce que vous êtes prêts, Val, Francis? Allô?
3: Oh, y a quelqu'un?
2: Alors c'est parti. 3, 2, 1, top! Je suis une série de livres de littérature jeunesse créée par Thierry Courtin et publiée par Nathan. Son personnage principal est un jeune garçon à l'allure d'un bébé manchot, souvent abusivement désigné comme un pingouin d'ailleurs, imaginé par le graphiste en 1992. À partir de 1997, mes aventures commencent à paraître sous la forme de livres. En 2005, on compte 89 titres à la collection, vendus à plus de 14 millions d'exemplaires. Un long métrage d'animation du même nom réalisé par Jean-Luc François est sorti en 2004. Les aventures de mon personnage ont également été déclinées en série d'animation traditionnelle, d'abord avec Doudou, diffusé à la télévision depuis 2000, puis avec ses amis d'une façon plus générale, et enfin en 3D à l'école depuis 2013. Je suis également un spectacle pour enfants. Valentin, je suis
4: Choupi.
2: On écoute si c'est la bonne réponse.
4: Attention, le suspense.

0: Et c'est le générique de Tchoupi et ses amis. Tchoupi, et non pas Tchoupi à l'école. Bravo Valentin, quelques applaudissements
1: bravo,
0: évidemment.
1: Bravo,
0: le prochain, voilà, qui suis-je, ce sera la semaine prochaine.

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2: 7h30, c'est vendredi, l'heure de préparer votre week-end. Les copains, ça tombe plutôt bien puisque c'est l'heure de l'agenda.
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4: Salut les Pitchouns et bienvenue dans ce nouvel agenda des sorties. On repart pour une nouvelle semaine pleine de découvertes. À Paris, ne manquez pas l'exposition Kling, la bande dessinée par Le Cash. Une expérience originale qui plonge les enfants dans l'univers de la BD avec des planches, des histoires et des animations pour comprendre comment naissent les héros et les aventures. Deuxième étape, à Nice. On vous conseille une sortie au Musée National du Sport. Les enfants peuvent découvrir différents sports, tester leurs capacités et comprendre comment les champions s'entraînent, une activité à la fois ludique et dynamique. Et profiter de l'exposition Un été 2024 qui retrace les derniers Jeux Olympiques en activité ludique pour les familles. Enfin, dernière étape à Strasbourg, avec Le Vaisseau, un musée interactif entièrement dédié aux enfants. Expérience, manipulation, découverte scientifique. Ici, on apprend en testant et en s'amusant. Retrouvez différentes expositions comme la fabrique, le chantier ou le jardin, où vous pourrez découvrir, apprendre et construire dans des décors immersifs faits pour les familles et les pitchouns. Et voilà, vous savez tout de cet agenda des sorties. Quant à moi, je vous dis à la semaine prochaine les pitchouns.
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2: Ah, nous sommes ensemble jusqu'à 9h. J'ai le plaisir de vous accompagner. Et là, c'est le moment de faire un point sur les films immanquables, que ce soit au cinéma, dans vos salles obscures ou derrière votre poste de télévision sur les plateformes de streaming comme Netflix, Disney+, ou encore Amazon Prime. Place donc au conseil de notre expert dans les sorties ciné de la semaine.
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4: Salut les Pitchouns et bienvenue dans cette nouvelle Actu Ciné. Préparez-vous à un voyage très loin avec Astérix et Obélix. Dans cette nouvelle aventure, une erreur va tout bouleverser. Un élixir de jouvence est accidentellement versé dans la potion magique. Et tous les habitants du village se retrouvent transformés en enfants. Pour trouver tout le monde, Astérix et Obélix doivent partir en mission jusqu'au royaume de Nubie, une terre lointaine et mystérieuse située en Afrique. Entre rencontres inattendues, affrontements avec les Romains et découverte de nouveaux paysages, nos héros vont devoir faire preuve de courage et d'ingéniosité. Un film d'animation plein d'humour et d'aventure à découvrir pour le 2 décembre. Et voilà les Pitchouns, vous savez tout de cette actu ciné. Quant à moi, je vous dis à la semaine prochaine.
5: Le village, ils sont tous redevenus enfants.
6: Quoi?
5: Quoi?
7: Non mais ils vont rester comme ça longtemps?
5: Une potion à base de graines de baobab pourrait guérir le village.
8: On le trouve où ce baobab?
5: Loin.
8: Ben, loin comme la forêt des Carnutes?
5: Plus loin.
8: Non, alors loin comme Massilia?
5: Plus loin.
8: C'est pas loin, loin comme l'Égypte, quand même.
5: Encore plus loin, loin.
9: Mais y a pas plus loin, loin.
5: Si, le royaume de Nubie. Qu'est-ce que c'est?
10: C'est un sanglier. Un sanglier africain.
9: Oh, enfin un pays où les sangliers ont une taille normale.
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1: 8h sur Radio Pitchoun, soyez les bienvenus si vous venez de nous rejoindre. Durant cette deuxième heure ensemble, nous retrouverons les histoires de Francis tout à l'heure à 8h15.
2: Pour moi.
1: Exactement. Et tu as préparé des belles histoires. En tout cas, tes histoires, ta vie est une histoire. Ce sera donc tout à l'heure, hein, à 8h15. Mais pour le retrouvons le journal de la bonne humeur, le journal des Pitchoun avec Ambre et Tristan.
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5: Salut nos petits pitchouns, et dans l'actu de ce dernier jour de la semaine, on vous emmène en Angleterre, au Pays de Galles. Une famille en a ras-le-bol car toutes les nuits, son jardin est saccagé.
6: Ça ne peut plus durer, ras-le-bol des vandales.
5: Mais que se passe-t-il dans votre jardin? Dis donc, c'est le souk par ici.
6: Oh yeah, arbres abattus, branches arrachées, les troncs entaillés, je sais plus quoi faire. On dirait qu'une tornade s'est abattue sur moi et mon jardin.
5: Oui, je comprends, vous avez une idée du coupable?
6: Eh bien, look at that. Regardez les traces sur le tronc ici. On dirait bien des traces de machettes.
5: Sûrement quelqu'un de dangereux alors, et d'armé.
6: J'ai mis une petite caméra pendant la nuit pour filmer le bandit. On va enfin en avoir le connaître.
5: Faites voir. Là, ça y est, on voit quelque chose qui s'approche de votre jardin. Et là, qui nage dans votre étang.
6: Oh my God! My God, mais c'est un...
5: Un castor!
6: Mais il n'y a plus de castor sauvage ici depuis 400 ans!
5: Quelle bonne nouvelle, le retour des castors sauvages!
6: Oh yeah, c'est good news pour la nature, bonne nouvelle. Mais quand même, j'aurais préféré qu'ils choisissent un autre jardin que le mien.
5: Voyons le beau côté des choses, c'est exceptionnel d'avoir un castor sauvage dans son jardin. Allez, bon week-end les pitchouns, et rendez-vous lundi pour le retour des actus bizarres, drôles, insolites.
6: But 100 true!
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4: J'ai encore tellement de choses à faire.

0: Santiago, Francis Broussaillon, Francis.
1: Rendez-vous.
0: Ça va, Francis? Captain Davy, je veux que tu dises, Francis.
1: Ça va que... Davy, il a poussé le capitaine dans l'eau et il est devenu officiellement capitaine.
0: C'est moi le plus fort, Francis. Pour la barre et tiens bon, le vent c'est haut. Francis?
1: Oui?
0: Est-ce que tu as bien nettoyé le pont?
1: Oui, il brille, Captain.
0: Est-ce que tu as bien nettoyé ma chambre?
1: Oui, votre lit est fait, Captain.
0: Est-ce que tu as bien nettoyé les toilettes?
1: Oui, elles brillent, Captain. Elles sentent le citron.
0: Bien. Je vais aller me reposer. Je suis fatigué. Fatigué de tous ces gens qui m'interpellent tout le temps. Toujours en train de me dire, Captain par-ci, Captain par-là, qu'est-ce qu'on fait, qu'est-ce qu'on fait? Oh! Ben non, j'ai pas signé pour ça, moi!
1: Ben non, non, Captain. Reposez-vous bien si vous avez besoin. Vous m'appelez. Les enfants, maintenant que David dort, bienvenue dans mon histoire de Francis. Je vais vous contextualiser. Je me suis retrouvé au milieu d'un bateau pirate, sans savoir pourquoi, sans savoir comment. J'ai juste rencontré un vieux monsieur barbu, du nom de Davy, qui visiblement était juste le chef des recrues, qui a poussé le capitaine et qui est devenu lui-même capitaine du bateau. J'ai pu, en lui volant ses clés la semaine dernière, me rendre compte que j'avais signé au Brésil, dans la ville de São Paulo. Qu'est-ce que j'ai fait là-bas? Me demandez pas. Mais moi, ce que j'ai fait du coup, c'est que j'ai changé le cap du bateau pour retourner du côté de São Paulo. Le capitaine Davy, j'essaie de me le mettre dans la poche afin que il me laisse tranquille. Mais ce capitaine Davy, c'est pas vraiment un capitaine Davy. En fait, c'est Guillaume qui, grâce à une machine, a pu devenir capitaine Davy pour que moi je puisse lui soutirer des informations pour que surtout je puisse comprendre pourquoi je suis un pirate. Et là, il faut que je vous raconte plein de trucs. En étant en direction de São Paulo, eh ben j'ai fait une découverte absolument incroyable dans la cale du bateau. Il y avait en fait une sorte de petit coffret en bois, scellé, avec une marque digne des pirates brésiliens. Parce que les pirates brésiliens, ils ont une façon particulière de mettre leur étendard. Et du coup, cette façon particulière, moi, j'ai pu le découvrir. Dans ce coffre, je ne sais pas ce qu'il y a. Pourquoi je ne sais pas ce qu'il y a? Parce que j'ai pas encore réussi à l'ouvrir. Et il faut que j'arrive à avoir Captain Davy dans ma poche pour que je puisse ouvrir ce coffre de pirates. Nous étions enfin arrivés sur les côtes du Brésil, quasiment à São Paulo, puisque São Paulo n'a pas de port directement, lorsque Captain Davy s'est réveillé. Et je me suis dit que c'était peut-être mon occasion de faire croire que c'est le navigateur qui s'est planté et qui a voulu déserter le bateau.
0: Pas facile.
1: Vous avez bien dormi, mon capitaine Davy?
0: Pas facile.
1: Pourquoi pas facile?
0: J'ai fait des cauchemars, mon bon Francis.
1: Vous avez rêvé de quoi?
0: Je ne sais pas, justement, c'était très très très particulier.
1: D'accord.
0: Mais j'ai mal à la tête.
1: Allez au dehors, prendre un grand bol d'air, ça vous fera du bien. Puisqu'on est au milieu de l'océan, un bon air marin, l'iode, ne fera que ça vous fera du bien.
0: Ah, je sais pas, mon bon Francis. J'ai dit Hulker, Francis.
1: Hulker. Est-ce que vous avez stressé?
0: Je sais pas. Je sais pas ce qu'il y avait dans mon rêve.
2: Terre en vue!
0: Terre en vue?

0: Guillaume ? Guillaume ?
1: Oui ?
0: Est-ce que tu pourrais me raconter une histoire ?
1: D'accord, mais pas n'importe quelle histoire. Je vais te raconter les animaux. Écoute, ferme les yeux. C'est quoi ce bruit bizarre ? Oh, mais c'est un hamster !
2: Pourquoi porte-t-il ce nom ?
1: Pour répondre à ta question, il faut comprendre son origine. Le nom hamster est un nom allemand qui signifie « entassé » ou « amassé ». Et il a été appelé comme ça car c'est un animal qui amasse des quantités incroyables de nourriture dans ses abajoues, qui sont ses grandes poches qui vont de la bouche jusqu'au devant des épaules. Ensuite, le hamster va les entasser dans son terrier, et ce, afin de faire des réserves.
2: Que mange-t-il ?
1: Le hamster mange surtout des végétaux comme les feuilles, les racines et les graines. Il va également manger du foin, de petits insectes, des fruits, mais également des légumes. C'est un rongeur, donc il va très souvent ronger des aliments durs comme le bois ou les coques de noix afin d'user ses dents. En effet, les dents des rongeurs, que ce soit le cochon d'Inde ou le hamster, poussent tout au long de leur vie. C'est donc pour eux une nécessité de toujours grignoter, sinon leurs dents crèveraient leur palais et ils ne survivraient pas.
2: Où peut-on les trouver dans la nature ?
1: Tout d'abord, les hamsters sont des animaux qui ne sont actifs qu'à la tombée de la nuit. Donc, si on veut pouvoir les observer, mieux vaut être bien équipé pour une vision nocturne. Enfin, on peut les observer en Afrique du Nord, en Europe, au Moyen-Orient, en Sibérie et en Chine. On les observera dans des régions où ils peuvent creuser, car ce sont des animaux qui se terrent dans le sol, dans les terriers. On peut donc les trouver dans les déserts, dans les steppes, dans les champs, mais également dans les zones rocheuses qui seront donc d'excellentes aires d'observation pour toi.
2: Combien d'espèces existent-ils ?
1: Il existe plus de 500 espèces différentes de hamsters. Chacune a ses particularités avec des différences de taille, d'apparence et encore de comportement. 5 d'entre elles peuvent être adoptées. Le hamster doré, le hamster russe, le hamster de Roborovski, le hamster chinois et le hamster sibérien. Il faut savoir qu'il existe en France un hamster sauvage qu'on ne peut pas avoir à la maison et qui est en danger critique d'extinction. C'est le grand hamster d'Alsace. Cet animal emblématique, autrefois surnommé la marmotte de Strasbourg, a presque disparu de notre joli pays. Hier classé parmi les espèces nuisibles et à ce titre éliminé, eh bien, le petit animal a sévèrement été mis à mal par la monoculture du maïs, réduisant considérablement ses derniers habitats. Depuis 1993, et ça c'est une bonne nouvelle, puisque c'est une espèce protégée en France.
2: Vit-il en couple ?
1: Le hamster est polygame, c'est-à-dire que les mâles et les femelles n'ont pas de partenaire précis. À la saison des amours, les mâles hamsters vont d'un terrier à l'autre à la recherche de femelles réceptives. En revanche, hors période de reproduction, le hamster vit seul dans un terrier qu'il aura creusé.
2: Combien de petits a la maman ?
1: Le nombre de petits par portée est très variable, pouvant aller jusqu'à 13, avec une moyenne quand même de 5 à 7 petits. Les petits sont allaités 3 semaines environ et deviennent adultes à 6 ou 8 semaines. Enfin, les femelles auront 2 à 3 portées par an, et ce après une courte gestation de 15 à 22 jours.
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5: Oh Valentin, pourquoi les poissons respirent sous l'eau?
6: C'est une très bonne question mon Francis et je vais vous expliquer. Les poissons, comme les humains ou comme n'importe quel animal sur notre planète, ont besoin de respirer. Cela signifie avant tout obtenir de l'oxygène nécessaire à notre vie. Pour les animaux terrestres, c'est plutôt facile car l'air que nous respirons contient 21% d'oxygène. Par contre, c'est beaucoup plus difficile pour les poissons. L'oxygène est beaucoup moins présent dans l'eau que dans l'air. La grande différence entre les humains et les poissons se trouve dans ce qui nous permet de respirer. Quand tu respires de l'air, Pichoun, tes poumons se gonflent. Le sang qui circule dans tes poumons va capter l'oxygène de l'air. Mais les poissons, les coquillages ou les crustacés n'ont pas de poumons. Ce sont les branchies qui vont remplir ce rôle.
5: Mais comment ça fonctionne pour qu'ils respirent les poissons?
6: C'est plutôt facile. Le sang des poissons circule dans des lamelles qui composent les branchies. Ces lamelles baignent dans l'eau de mer, qui contient aussi, si vous vous souvenez bien, de l'oxygène. Le sang qui circule dans les branchies va capter l'oxygène dissous dans l'eau et va donc permettre aux poissons de respirer. Tu utilises l'oxygène pour produire de l'énergie. Cela te permet de bouger et de grandir. C'est la même chose pour les poissons, les coquillages ou les crustacés. Eux aussi, ils ont besoin d'oxygène pour se développer. Donc pas question de s'arrêter de respirer. Et voilà, tu sais désormais pourquoi les poissons respirent sous l'eau. Je te dis à bientôt pour une prochaine question.
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2: Salut les Pitchouns et bienvenue dans cette nouvelle actu ludique. Aujourd'hui, cap sur un monde miniature et plein de malice avec mon premier Carcassonne, un jeu de société signé Zenman Game. Inspiré du célèbre jeu Carcassonne, cette version a été pensée spécialement pour les plus jeunes, dès 4 ans. Les enfants posent des tuiles pour construire des chemins remplis de moutons, de fermiers ou de petits cyclistes, et à chaque fois qu'un chemin est complété, ils peuvent poser un pion et se rapprocher de la victoire. C'est coloré, c'est malin et c'est surtout accessible, une belle façon de découvrir la stratégie tout en jouant en famille sans se prendre la tête. Avec ses illustrations toutes douces et ses règles simples, mon premier Carcassonne transforme chaque partie en un moment joyeux de complicité. Un vrai plaisir à partager dès le plus jeune âge. Et voilà les Pitchouns, vous savez tout de cette actu ludique. Quant à moi, je vous dis à bientôt.
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2: Salut les Pitchouns et bienvenue dans cette nouvelle Actu Ciné. Préparez-vous à un voyage très loin avec Astérix et Obélix. Dans cette nouvelle aventure, une erreur va tout bouleverser. Un élixir de jouvence est accidentellement versé dans la potion magique. Et tous les habitants du village se retrouvent transformés en enfants. Pour trouver tout le monde, Astérix et Obélix doivent partir en mission jusqu'au royaume de Nubie, une terre lointaine et mystérieuse située en Afrique. Entre rencontres inattendues, affrontements avec les Romains et découverte de nouveaux paysages, nos héros vont devoir faire preuve de courage et d'ingéniosité. Un film d'animation plein d'humour et d'aventure à découvrir pour le 2 décembre. Et voilà les pitchouns, vous savez tout de cette actu ciné, quant à moi je vous dis à la semaine prochaine.
3: Le village, ils sont tous redevenus enfants.
4: Quoi?
5: Non mais ils vont rester comme ça longtemps?
3: Une potion à base de graines de baobab pourrait guérir le village.
5: On le trouve où ce baobab?
3: Loin.
5: Ben, loin comme la forêt des Carnutes?
3: Plus loin.
5: Non, alors loin comme Massilia?
3: Plus loin.
5: C'est pas loin, loin comme l'Égypte, quand même.
3: Encore plus loin, loin.
6: Mais y a pas plus loin, loin.
3: Si, le royaume de Nubie. Qu'est-ce que c'est?
7: C'est un sanglier. Un sanglier africain.
6: Oh, enfin un pays où les sangliers ont une taille normale.
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1: Salut les Pitchounes et bienvenue dans ce nouvel agenda des sorties. On repart pour une nouvelle semaine pleine de découvertes. À Paris, ne manquez pas l'exposition Kling, la bande dessinée par Le Cache. Une expérience originale qui plonge les enfants dans l'univers de la BD avec des planches, des histoires et des animations pour comprendre comment naissent les héros et les aventures. Deuxième étape, à Nice. On vous conseille une sortie au Musée National du Sport. Les enfants peuvent découvrir différents sports, tester leurs capacités et comprendre comment les champions s'entraînent, une activité à la fois ludique et dynamique. Et profiter de l'exposition Un été 2024 qui retrace les derniers Jeux Olympiques en activité ludique pour les familles. Enfin, dernière étape à Strasbourg, avec Le Vaisseau, un musée interactif entièrement dédié aux enfants. Expérience, manipulation, découverte scientifique. Ici, on apprend en testant et en s'amusant. Retrouvez différentes expositions comme la fabrique, le chantier ou le jardin, où vous pourrez découvrir, apprendre et construire dans des décors immersifs faits pour les familles et les pitchounes. Et voilà, vous savez tout de cet agenda des sorties. Quant à moi, je vous dis à la semaine prochaine, les pitchounes.
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1: Salut les Pitchouns et bienvenue dans cette nouvelle Positive Attitude. Aujourd'hui, on vous parle d'un plastique qui fait du bien à la planète. Direction le Japon, où une équipe de chercheurs du Ricketts Center vient d'inventer un plastique biodégradable révolutionnaire. Son petit nom scientifique, c'est le plastique supramoléculaire. Mais ce qui nous intéresse surtout, c'est ce qu'il sait faire. Il disparaît en quelques heures dans l'eau de mer, il se dégrade en 10 jours dans la terre sans laisser de microplastiques, et en plus, il nourrit le sol avec des nutriments essentiels comme l'azote ou le phosphore. C'est une invention 100% biodégradable qui pourrait remplacer les bouteilles, les emballages ou plein d'objets du quotidien. Encore en développement, ce matériau porte un vrai message d'espoir pour notre planète. Et voilà les Pitchouns, vous savez tout de cette positive attitude. Quant à moi, je vous dis à bientôt.
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3: Salut nos petits pitchounes, et dans l'actu de ce dernier jour de la semaine, on vous emmène en Angleterre, au Pays de Galles. Une famille en a ras-le-bol car toutes les nuits, son jardin est saccagé.
4: Ça ne peut plus durer, ras-le-bol des vandales.
3: Mais que se passe-t-il dans votre jardin? Dis donc, c'est le souk par ici.
4: Oh yeah, arbres abattus, branches arrachées, les troncs entaillés, je sais plus quoi faire. On dirait qu'une tornade s'est abattue sur moi et mon jardin.
3: Oui, je comprends, vous avez une idée du coupable?
4: Eh bien, look at that. Regardez les traces sur le tronc ici. On dirait bien des traces de machettes.
3: Sûrement quelqu'un de dangereux alors. Et d'armé.
4: J'ai mis une petite caméra pendant la nuit pour filmer le bandit. On va enfin en avoir le connaître.
3: Faites voir. Là, ça y est, on voit quelque chose qui s'approche de votre jardin. Et là, qui nage dans votre étang.
4: Oh my God! My God, mais c'est un...
3: Un castor!
4: Mais il n'y a plus de castor sauvage ici depuis 400 ans!
3: Quelle bonne nouvelle, le retour des castors sauvages!
4: Oh yeah, c'est good news pour la nature, bonne nouvelle. Mais quand même, j'aurais préféré qu'il choisisse un autre jardin que le mien.
3: Voyons le beau côté des choses, c'est exceptionnel d'avoir un castor sauvage dans son jardin. Allez, bon week-end les pitchounes, et rendez-vous lundi pour le retour des actus bizarres, drôles, insolites.
4: But 100 true.
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2: Salut les Pitchouns et bienvenue dans cette nouvelle Actu Ciné. Préparez-vous à un voyage très loin avec Astérix et Obélix. Dans cette nouvelle aventure, une erreur va tout bouleverser. Un élixir de jouvence est accidentellement versé dans la potion magique. Et tous les habitants du village se retrouvent transformés en enfants. Pour trouver tout le monde, Astérix et Obélix doivent partir en mission jusqu'au royaume de Nubie, une terre lointaine et mystérieuse située en Afrique. Entre rencontres inattendues, affrontements avec les Romains et découvertes de nouveaux paysages, nos héros vont devoir faire preuve de courage et d'ingéniosité. Un film d'animation plein d'humour et d'aventure à découvrir pour le 2 décembre. Et voilà les pitchouns, vous savez tout de cette actu ciné. Quant à moi, je vous dis à la semaine prochaine.
3: Le village, ils sont tous redevenus enfants.
4: Quoi?
5: Non mais ils vont rester comme ça longtemps.
3: Une potion à base de graines de baobab pourrait guérir le village.
6: On le trouve où ce baobab?
3: Loin.
6: Enfin, loin comme la forêt des Carnutes?
3: Plus loin.
6: Non, alors loin comme Massilia?
3: Plus loin.
6: C'est pas loin, loin comme l'Égypte, quand même.
3: Encore plus loin, loin.
7: Mais y a pas plus loin, loin.
3: Si, le royaume de Nubie.
7: Qu'est-ce que c'est?
8: C'est un sanglier. Un sanglier africain.
7: Oh, enfin un pays où les sangliers ont une taille normale.
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5: Oh Valentin, pourquoi les poissons respirent sous l'eau?
6: C'est une très bonne question mon Francis et je vais vous expliquer. Les poissons, comme les humains ou comme n'importe quel animal sur notre planète, ont besoin de respirer. Cela signifie avant tout obtenir de l'oxygène nécessaire à notre vie. Pour les animaux terrestres, c'est plutôt facile car l'air que nous respirons contient 21% d'oxygène. Par contre, c'est beaucoup plus difficile pour les poissons. L'oxygène est beaucoup moins présent dans l'eau que dans l'air. La grande différence entre les humains et les poissons se trouve dans ce qui nous permet de respirer. Quand tu respires de l'air, Pichoun, tes poumons se gonflent. Le sang qui circule dans tes poumons va capter l'oxygène de l'air. Mais les poissons, les coquillages ou les crustacés n'ont pas de poumons. Ce sont les branchies qui vont remplir ce rôle.
5: Mais comment ça fonctionne pour qu'ils respirent les poissons?
6: C'est plutôt facile. Le sang des poissons circule dans des lamelles qui composent les branchies. Ces lamelles baignent dans l'eau de mer, qui contient aussi, si vous vous souvenez bien, de l'oxygène. Le sang qui circule dans les branchies va capter l'oxygène dissous dans l'eau et va donc permettre aux poissons de respirer. Tu utilises l'oxygène pour produire de l'énergie. Cela te permet de bouger et de grandir. C'est la même chose pour les poissons, les coquillages ou les crustacés. Eux aussi, ils ont besoin d'oxygène pour se développer. Donc pas question de s'arrêter de respirer. Et voilà, tu sais désormais pourquoi les poissons respirent sous l'eau. Je te dis à bientôt pour une prochaine question.
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1: Salut les Pitchouns et bienvenue dans cette nouvelle positive attitude. Aujourd'hui, on vous parle d'un plastique qui fait du bien à la planète. Direction le Japon, où une équipe de chercheurs du Ricket Center vient d'inventer un plastique biodégradable révolutionnaire. Son petit nom scientifique, c'est le plastique supramoléculaire. Mais ce qui nous intéresse surtout, c'est ce qu'il sait faire. Il disparaît en quelques heures dans l'eau de mer, il se dégrade en 10 jours dans la terre sans laisser de microplastiques, et en plus, il nourrit le sol avec des nutriments essentiels comme l'azote ou le phosphore. C'est une invention 100% biodégradable qui pourrait remplacer les bouteilles, les emballages ou plein d'objets du quotidien. Encore en développement, ce matériau porte un vrai message d'espoir pour notre planète. Et voilà les Pitchouns, vous savez tout de cette positive attitude. Quant à moi, je vous dis à bientôt.
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3: Salut nos petits pitchounes, et dans l'actu de ce dernier jour de la semaine, on vous emmène en Angleterre, au Pays de Galles. Une famille en a ras-le-bol car toutes les nuits, son jardin est saccagé.
4: Ça ne peut plus durer, ras-le-bol des vandales.
3: Mais que se passe-t-il dans votre jardin? Dis donc, c'est le souk par ici.
4: Oh yeah, arbres abattus, branches arrachées, les troncs entaillés, je sais plus quoi faire. On dirait qu'une tornade s'est abattue sur moi et mon jardin.
3: Oui, je comprends, vous avez une idée du coupable?
4: Eh bien, look at that. Regardez les traces sur le tronc ici. On dirait bien des traces de machettes.
3: Sûrement quelqu'un de dangereux alors, et d'armé.
4: J'ai mis une petite caméra pendant la nuit pour filmer le bandit. On va enfin en avoir le connaître.
3: Faites voir. Là, ça y est, on voit quelque chose qui s'approche de votre jardin. Et là, qui nage dans votre étang.
4: Oh my God! My God, mais c'est un...
3: Un castor!
4: Mais il n'y a plus de castors sauvages ici depuis 400 ans!
3: Quelle bonne nouvelle, le retour des castors sauvages!
4: Oh yeah, c'est good news pour la nature, bonne nouvelle. Mais quand même, j'aurais préféré qu'ils choisissent un autre jardin que le mien.
3: Voyons le beau côté des choses, c'est exceptionnel d'avoir un castor sauvage dans son jardin. Allez, bon week-end les pitchounes, et rendez-vous lundi pour le retour des actus bizarres, drôles, insolites.
4: But 100 true!
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3: Salut nos petits pitchounes, et dans l'actu de ce dernier jour de la semaine, on vous emmène en Angleterre, au Pays de Galles. Une famille en a ras-le-bol car toutes les nuits, son jardin est saccagé.
4: Ça ne peut plus durer. Ras-le-bol des vandales.
3: Mais que se passe-t-il dans votre jardin? Dis donc, c'est le souk par ici.
4: Oh yeah. Arbres abattus, branches arrachées, les troncs entaillés, je sais plus quoi faire. On dirait qu'une tornade s'est abattue sur moi et mon jardin.
3: Oui, je comprends, vous avez une idée du coupable?
4: Eh bien, look at that. Regardez les traces sur le tronc ici. On dirait bien des traces de machettes.
3: Sûrement quelqu'un de dangereux alors, et d'armé.
4: J'ai mis une petite caméra pendant la nuit pour filmer le bandit. On va enfin en avoir le connaître.
3: Faites voir. Là, ça y est, on voit quelque chose qui s'approche de votre jardin. Et là, qui nage dans votre étang.
4: Oh my God! My God, mais c'est un...
3: Un castor!
4: Mais il n'y a plus de castors sauvages ici depuis 400 ans!
3: Quelle bonne nouvelle, le retour des castors sauvages!
4: Oh yeah, c'est good news pour la nature, bonne nouvelle. Mais quand même, j'aurais préféré qu'ils choisissent un autre jardin que le mien.
3: Voyons le beau côté des choses, c'est exceptionnel d'avoir un castor sauvage dans son jardin. Allez, bon week-end les pitchounes, et rendez-vous lundi pour le retour des actus bizarres, drôles, insolites.
4: But 100 true.
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0: qui habite au fond de la forêt, sur cette sombre colline, dans cet énorme château. C'est un ogre timide et malheureux. Il pense qu'il n'est pas vraiment un ogre car il ne mange jamais d'enfants. Quand il était petit, sa maman lui a raconté une horrible histoire d'ogre qui se terminait très mal à cause d'un enfant si petit qu'on l'appelait le petit pousset, quelque chose comme ça. L'ogre ne se rappelle plus très bien. Il se demande même si l'enfant ne finissait pas par manger l'ogre. Bref, à force d'y penser, l'ogre s'est mis à avoir une horrible peur des enfants. Si bien que le mercredi, le jour où toutes les écoles de la ville voisine sont fermées, l'ogre reste derrière les murs de son château. Il a bien trop peur de rencontrer un enfant égaré dans la forêt. Or, justement, ce mercredi-là, Babette et Jojo se promènent dans la forêt. Évidemment, ils se perdent et ils arrivent juste devant la porte du château de l'ogre. Jojo dit « J'ai drôlement faim. Si on entrait là, quelqu'un nous donnerait peut-être à goûter ?» Babette répond « Il n'y a qu'à essayer. » Et voilà Babette et Jojo qui poussent l'énorme porte de l'énorme château de l'ogre. La porte s'ouvre. Babette et Jojo entrent. D'abord, les enfants ne voient rien du tout parce qu'il fait très sombre dans le château. Puis leurs yeux s'habituent et Jojo siffle entre ses dents. « Dis donc, qu'est-ce que c'est grand !» Babette ajoute. « On voit de la lumière sous la porte là-bas. Il y a sûrement quelqu'un. » Babette et Jojo s'approchent et ils collent l'oreille contre la porte. Alors, ils entendent un bruit de tasses et de petites cuillères, puis une grosse voix qui dit
1: « De l'airelle ou de la mûre ?»
0: Jojo cligne de l'œil et il dit « Ça sent la confiture !» Babette cligne de l'œil et il dit « Je crois qu'on arrive au bon moment !» Alors il pousse la porte et il se trouve nez à nez avec l'ogre qui tient son grand couteau à la main. Babette et Jojo s'écrient
2: « Oh, un ogre !»
0: L'ogre s'écrie
2: « Des enfants !»
0: Et il se met à trembler si fort qu'il lâche son couteau, puis il grimpe tout en haut dans l'escabeau et il dit d'une toute petite voix
2: « Non, ne me mangez pas !»
0: Babette et Jojo n'y comprennent rien. Mais l'ogre tremble si fort en haut de son escabeau que Babette dit gentiment « Descendez, monsieur l'ogre, vous allez tomber !» L'ogre fait non de la tête. Alors Jojo prend son air le plus raisonnable et il dit « N'ayez pas peur, voyons, les enfants ne mangent pas les ogres. » Et Babette ajoute « Ce sont les ogres qui mangent les enfants. »
1: Comment ? Non, je ne mange pas les enfants, jamais. Je ne suis pas un vrai ogre. »
0: Babette hausse les épaules. « Ça ne veut rien dire, tenez. Il paraît que toutes les filles aiment la glace à la vanille. Moi, je n'aime pas ça. Je suis quand même une fille, hein ?» Jojo ajoute « Il paraît que tous les garçons adorent les gâteaux au citron. Moi, je n'aime pas ça. Je suis quand même un garçon. » L'ogre commence à être rassuré. Il descend de l'escabeau. Mais juste comme il pose le pied par terre, voilà que Jojo ramasse le couteau. Aussitôt, l'ogre se précipite sous la table et il se remet à trembler. Babette soulève la nappe et elle dit « Ne restez pas là, monsieur l'ogre, vous allez vous salir. » Jojo ajoute « N'ayez pas peur, monsieur l'ogre, j'admire seulement votre couteau. Ah, c'est un vrai couteau d'ogre. » Cette fois, l'ogre est un peu honteux. Il sort de dessous la table et il dit très vite
1: « Oh, vous savez, je ne m'en sers que pour couper mon pain. »
0: « Ça tombe bien, » dit Babette. « Justement, nous avons très faim et vous avez là un beau gros pain. » Jojo ajoute d'un air malin « Chez vous, ça ne sent pas la chair fraîche, mais ça sent rudement bon la confiture. » Cette fois, l'ogre sourit timidement.
1: Oh oui, j'aime beaucoup les confitures. Je les fais moi-même, vous savez. Vous voulez y goûter ?
0: Oh oui. Et ils s'installent tous les trois autour de la table. L'ogre prend son grand couteau, il taille deux énormes tartines. Sur l'une, il verse tout un pot de confiture d'abricot et il la donne à Babette. Sur l'autre, il verse tout un pot de confiture de mûre et il la donne à Jojo. Puis il taille pour lui des tartines encore plus énormes et il les engloutit une à une, d'un coup, en jetant chaque fois dans sa bouche le contenu entier d'un pot de confiture de prunes, de pêches ou de groseilles. Parfois, il avale le pot avec, sans s'en apercevoir. Les enfants applaudissent. « Bravo, bravo! Vous avez vraiment un appétit d'ogre !» Cette fois, l'ogre se met à rire. Il commence à se sentir très bien avec ces enfants-là. Jojo s'essuie la bouche et il dit en regardant les énormes poutres du plafond « Vous habitez un véritable château d'ogre !» Babette s'essuie la bouche et il dit en regardant les pieds de l'ogre « Et vous portez aussi de véritables bottes d'ogre! Vous faites du combien à l'heure avec ça quand vous courez dans la campagne ?» L'ogre s'essuie la bouche et il répond
1: « Je ne sais pas, dans les 120, 130 à l'heure, je pense. »
0: Jojo ajoute « Je suis sûr que si vous nous prêtiez vos bottes, elles nous iraient très bien. »«
1: Oh, vous croyez? Vous voulez les essayer ?»«
0: Oui, oui !» L'ogre enlève ses bottes, il donne la botte gauche à Jojo, la botte droite à Babette. Les enfants enfilent chacun un pied dans une botte et voilà, les bottes leur vont très bien. Jojo s'écrie « Vous voyez, elles sont magiques, ce sont de vraies bottes d'ogre. Ce serait chouette si on pouvait faire un tour avec. » L'ogre enlève ses bottes, il donne la botte gauche à Jojo, la botte droite à Babette. Les enfants enfilent chacun un pied dans une botte et voilà, les bottes leur vont très bien. L'ogre se lève et il dit
1: « Oh, j'ai une idée. Au grenier, il y a les bottes de mon père et celles de mon grand-père. Si j'allais les chercher, on pourrait faire une balade ensemble. »
0: Et l'ogre disparaît dans l'escalier. L'ogre redescend du grenier avec une paire de bottes sous chaque bras. Jamais il ne s'est senti aussi heureux. C'est depuis ce jour que tous les mercredis, un ogre et deux petits-enfants enjambent les villages, les collines et les forêts. Et toute la journée résonne au-dessus de la vallée un grand, un vrai, un énorme rire d'ogre.

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2: Une histoire pour Arthur. Ce soir, Arthur refuse d'aller se coucher. Il veut que papa lui raconte une histoire. Oui, papa est le champion pour raconter les histoires. Mais ce soir, papa est vraiment fatigué. Cependant, Arthur ne veut rien savoir. Il se glisse dans son petit lit douillet et appelle.
3: Papa, ça y est, je suis couché.
2: Arthur est décidé. Papa doit raconter l'histoire du soir. Il insiste tellement que papa finit par céder. Il prend alors un livre sur l'étagère et se couche à côté de son fils. Mais Arthur fait la tête. Il ne veut pas d'une histoire toute prête, mais une histoire inventée par papa. Alors papa repose le livre et commence.
4: C'est l'histoire d'une souris dansant la Java, dit papa.
3: Non, c'est l'histoire d'une souris qui conduit, dit Arthur.
4: D'accord, c'est l'histoire d'une souris dans une voiture, dit papa en bâillant.
2: Le pauvre est vraiment très fatigué. Il a eu une dure journée. Mais Arthur est impatient, il veut connaître la suite.
3: Que va-t-il arriver à la souris, dis ?
4: Elle va chez des amis en voiture.
3: Et sa voiture tombe en panne, propose Arthur ?
4: Oui, c'est ça. Elle tombe en panne sur une petite route de campagne.
3: Oh, pauvre souris ! Son moteur est cassé ? Demande le petit garçon.
4: Oui, elle doit trouver des outils pour réparer son moteur.
3: Je sais, elle va au village et frappe à une porte. Une jolie lapine lui ouvre, mais elle ne peut pas l'aider. Elle n'a pas d'outils. Alors elle va un peu plus loin chez Madame Écureuil, qui a des outils, mais qui sont tout rouillés. C'est ça, papa ?
2: Mais papa ne répond pas. Il s'est endormi.
5: Chut ! Pas de bruit. Il ne faut pas le réveiller.
2: Il était tellement fatigué après cette longue journée. Arthur tire la couette et poursuit l'histoire de la souris. Ce soir, Arthur a raconté l'histoire du soir. Il doit bien les raconter car papa dort à poing fermé. Tiens, Arthur aussi commence à bâiller.

0: Le chevalier Léopold. Léopold était un chevalier voyageur parcourant le monde sur son fidèle cheval blanc. Un matin, alors qu'il entrait dans une forêt, il croisa un autre chevalier.
1: « Bonjour camarade, tu sembles mal en point. »
2: « Oui, je me suis battu contre le dragon du donjon, mais impossible de le terrasser. Je capitule, tant pis pour la princesse. »
0: Léopold était intrigué. Le chevalier lui expliqua que la princesse Céleste était prisonnière tout en haut du donjon et qu'un dragon gardait l'entrée.
1: « Délivrer une princesse en danger, c'est une mission pour Léopold !»«
2: Eh bien, bon courage !»
0: dit l'autre en lui indiquant la route. Un peu plus loin, il aperçut un château. Il observa les va-et-vient du dragon. En effet, il était impressionnant. Mais Léopold en avait vu d'autres. Il allait quand même devoir se montrer prudent et rusé. Comment vaincre ce dragon? Comme tous les autres, il devait avoir un point faible. Il suffisait de le trouver. Alors, Léopold prit son temps et regarda le dragon pendant des heures. Enfin, il découvrit son point faible. Le dragon n'arrêtait pas de jouer avec sa queue.
1: C'est un joueur! Allons jouer avec lui!
0: Léopold s'élança vers le dragon et passa devant lui comme une flèche. Aussitôt, la créature le poursuivit. Alors le chevalier tourna, tourna, tourna en rond. Si bien que le dragon finit par s'étourdir et s'écroula par terre. Léopold en profita pour entrer dans le château et grimpa les marches 4 à 4. Mais quand il arriva enfin en haut du donjon, il ne trouva qu'une grenouille. Léopold fut très déçu. Mais où était Céleste ? Et à sa grande surprise, la grenouille se mit à parler.
3: « Je suis Céleste. »
0: Une grenouille qui parlait. N'importe quoi. Mais non, après un mauvais sort, Céleste avait été transformée en grenouille. Incroyable.
1: « Que faut-il faire pour inverser le sort ?»«
3: Embrasse-moi !»
0: suggéra la grenouille. Hors de question. Mais si c'était la solution ? Léopold finit par accepter. Il embrassa la grenouille, qui se transforma aussitôt en une vraie princesse. Bravo ! Léopold le chevalier voyageur venait de sauver la princesse Céleste. Vous connaissez la suite de cette histoire ? Eh oui, ils se marièrent et eurent beaucoup d'enfants.
4: Il était une fois un petit chien roux qui rêvait de devenir un oiseau.
5: Quelle drôle d'idée, tu trouves pas?
4: Mais comment faire? Il avait entendu parler d'un maxi-chien...
5: Tu veux dire un magicien?
4: Oui, qui habitait à l'autre bout du pays et qui faisait des merveilles. Il partit donc à sa rencontre et après un long voyage, arriva chez lui.
5: Que veux-tu? Lui demanda le magicien. Alors, en sanglotant, le petit chien roux lui raconta sa vie de chien. « Ah, ce collier et cette laisse insupportable et ce sapin qui fait tomber sur ma tête des pommes de pin. Pas de copain pour jouer avec moi. La soupe fade et froide que mes maîtres oublient parfois de me servir quand ils rentrent tard. »
4: Bref, il demanda au magicien...
5: Non, magicien.
4: Oui. De le transformer en oiseau, ou plus exactement en chien avec des ailes. On ne peut pas tout changer quand même. Un chien reste un chien.
5: Le magicien fronça les sourcils. Il n'était pas très emballé.
6: Je te préviens, ce changement va te causer des ennuis.
5: Rien à faire. Le petit chien ne voulait pas changer d'avis. Alors, d'un coup de baguette magique, le magicien le transforma en chien volant. Hé ! Le voilà parti dans les airs pour rejoindre les oiseaux et jouer avec eux. Il commença par aboyer de plaisir. Et ces aboiements voulaient dire « Je suis heureux, j'ai envie de jouer avec vous !»
4: Mais les oiseaux n'avaient jamais vu un animal pareil, avec des ailes bizarres, couleur rousse. Et puis ces aboiements leur ont fait peur. Effrayés, d'un coup d'aile, ils se sont enfuis dans le lointain.
5: Ce qui devait arriver...
4: arriva.
5: le petit chien roux se sentit très seul dès le premier jour de son premier vol.
4: Il se mit à pleurer sous la pluie
5: et repartit voir le magicien pour le supplier de lui enlever les ailes et de revenir en arrière.
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2: Quand l'hiver s'installe, qu'il commence à neiger et qu'il fait très très froid, les oiseaux s'envolent vers les pays chauds. Les cigognes aux longues pattes toutes fines vont prendre le départ. Toute la journée, la maman de Flora a rempli d'énormes valises. Son papa a même insisté pour prendre sa planche à voile. Flora est un peu effrayée. C'est la première fois que la petite cigogne va faire le grand voyage toute seule jusqu'en Afrique. Du coup, son grand frère se moque d'elle. « Tu es une poule mouillée, tu es une poule mouillée !» Ce qui ne rassure pas du tout la petite Flora. Sur la grande place du village, son papa commence le compte à rebours. « 3, 2, 1, on y va !» Et là, tous ensemble, les grands oiseaux blancs prennent leur envol. Au début, Flora se sent toute maladroite, mais très vite, elle est beaucoup plus à l'aise. Elle fait des loopings, elle monte et descend au-dessus des nuages et avance de plus en plus vite. Mais tout à coup, le ciel se couvre. D'énormes nuages noirs apparaissent et de grosses gouttes de pluie commencent à tomber. La pauvre petite Flora ne voit plus rien autour d'elle. Elle se met à crier. « Papa, maman, où êtes-vous ?» Mais pas de réponse. Au bout d'un long moment, Flora entend des bruits d'elle. La voilà rassurée, elle redouble d'efforts pour les rattraper. C'est alors que la troupe d'oiseaux devant elle commence à descendre vers le sol. « Chouette !» se dit Flora. « Ça y est, on est arrivé !» Elle se concentre pour l'atterrissage, réussit parfaitement à se reposer sur ses pattes et court, court, court pour rejoindre sa famille. Mais là, Flora a une mauvaise surprise. Elle n'a pas suivi les bons oiseaux. Aucune cigogne en vue. Elle est au milieu d'une troupe de canards. Elle se met à pleurer à chaudes larmes. Bouh, j'ai perdu ma famille. Bouh, je ne reverrai jamais mon papa et ma maman. Flora, la cigogne, n'entend pas qu'un petit garçon s'approche d'elle tout doucement. « Bonjour, lui dit-il. Pourquoi pleures-tu? Que se passe-t-il » Flora est tellement malheureuse qu'elle n'arrive plus à parler. « Je m'appelle Rudy, lui dit gentiment le petit garçon. Ici, tu es en Inde. »« En Inde ? » s'exclame Flora en ouvrant de grands yeux tout surpris. « Oui, répond Rudy. Tu as dû te perdre car tu es la première cigogne que je rencontre. » Mais je connais un bon moyen pour que tu retrouves ton chemin. » Rudy l'emmène dans sa cabane et attrape son livre de géographie. À l'école, c'est sa matière préférée, il connaît tous les pays du monde par cœur. « Tu vois ? » dit-il en lui montrant la carte. « L'Inde, c'est ici, et l'Afrique, c'est juste là. Ce n'est pas à côté, mais si tu prends ce livre avec toi, tu ne te tromperas pas. Il suffit que tu voles toujours tout droit. » Flora se sent soulagée. Elle va enfin pouvoir retrouver son papa et sa maman. « Au revoir, » dit-elle au petit Indien. « Merci beaucoup pour ton aide. Un jour, je reviendrai et je te rapporterai ton livre de géographie. »« au revoir, » dit le petit garçon. « Fais bonne route. J'espère que l'on se reverra très bientôt. » Et grâce à Rudy, Flora ne se perd pas. Elle vole très très vite direction l'Afrique. Elle se pose tout en douceur au milieu de la savane et là, elle voit arriver toute sa famille qui pousse de grands cris de joie. « On a eu tellement peur !» lui dit sa maman en la serrant dans ses bras. « On pensait que tu avais... »

0: temps il fait. À très vite.
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0: Bonjour les amis, connaissez-vous bien tous les fruits? 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
2: Salut les Pitchouns et bienvenue dans cette nouvelle actu ludique. Aujourd'hui, cap sur un monde miniature et plein de malice avec mon premier Carcassonne, un jeu de société signé Zenman Game. Inspiré du célèbre jeu Carcassonne, cette version a été pensée spécialement pour les plus jeunes, dès 4 ans. Les enfants posent des tuiles pour construire des chemins remplis de moutons, de fermiers ou de petits cyclistes, et à chaque fois qu'un chemin est complété, ils peuvent poser un pion et se rapprocher de la victoire. C'est coloré, c'est malin et c'est surtout accessible, une belle façon de découvrir la stratégie tout en jouant en famille sans se prendre la tête. Avec ses illustrations toutes douces et ses règles simples, mon premier Carcassonne transforme chaque partie en un moment joyeux de complicité. Un vrai plaisir à partager dès le plus jeune âge. Et voilà les Pitchouns, vous savez tout de cette actu ludique. Quant à moi, je vous dis à bientôt.

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2: Salut les Pitchoun et bienvenue dans ce nouvel agenda des sorties. On repart pour une nouvelle semaine pleine de découvertes. À Paris, ne manquez pas l'exposition Kling, la bande dessinée par le Cash. Une expérience originale qui plonge les enfants dans l'univers de la BD avec des planches, des histoires et des animations pour comprendre comment naissent les héros et les aventures. Deuxième étape, à Nice. On vous conseille une sortie au Musée National du Sport. Les enfants peuvent découvrir différents sports, tester leurs capacités et comprendre comment les champions s'entraînent, une activité à la fois ludique et dynamique. Et profiter de l'exposition Un été 2024 qui retrace les derniers Jeux Olympiques en activité ludique pour les familles. Enfin, dernière étape à Strasbourg, avec Le Vaisseau, un musée interactif entièrement dédié aux enfants. Expérience, manipulation, découverte scientifique. Ici, on apprend en testant et en s'amusant. Retrouvez différentes expositions comme la fabrique, le chantier ou le jardin où vous pourrez découvrir, apprendre et construire dans des décors immersifs faits pour les familles et les pitchouns. Et voilà, vous savez tout de cet agenda des sorties. Quant à moi, je vous dis à la semaine prochaine les pitchouns.
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3: Salut nos petits pitchouns, et dans l'actu de ce dernier jour de la semaine, on vous emmène en Angleterre, au Pays de Galles. Une famille en a ras-le-bol car toutes les nuits, son jardin est saccagé.
4: Ça ne peut plus durer, ras-le-bol des vandales.
3: Mais que se passe-t-il dans votre jardin? Dis donc, c'est le souk par ici.
4: Oh yeah, arbres abattus, branches arrachées, les troncs entaillés, je sais plus quoi faire. On dirait qu'une tornade s'est abattue sur moi et mon jardin.
3: Oui, je comprends, vous avez une idée du coupable?
4: Eh bien, look at that. Regardez les traces sur le tronc ici. On dirait bien des traces de machettes.
3: Sûrement quelqu'un de dangereux alors. Et d'armé?
4: J'ai mis une petite caméra pendant la nuit pour filmer le bandit. On va enfin en avoir le connaître.
3: Faites voir. Là, ça y est, on voit quelque chose qui s'approche de votre jardin. Et là, qui nage dans votre étang.
4: Oh my God! My God, mais c'est un...
3: Un castor!
4: Mais il n'y a plus de castor sauvage ici depuis 400 ans!
3: Quelle bonne nouvelle, le retour des castors sauvages!
4: Oh yeah, c'est good news pour la nature, bonne nouvelle. Mais quand même, j'aurais préféré qu'il choisisse un autre jardin que le mien.
3: Voyons le beau côté des choses, c'est exceptionnel d'avoir un castor sauvage dans son jardin. Allez, bon week-end les pitchouns, et rendez-vous lundi pour le retour des actus bizarres, drôles, insolites.
4: But 100 true!
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5: Oh Valentin, pourquoi les poissons respirent sous l'eau?
6: C'est une très bonne question mon Francis et je vais vous expliquer. Les poissons, comme les humains ou comme n'importe quel animal sur notre planète, ont besoin de respirer. Cela signifie avant tout obtenir de l'oxygène nécessaire à notre vie. Pour les animaux terrestres,

0: terrestre, c'est plutôt facile, car l'air que nous respirons contient 21% d'oxygène. Par contre, c'est beaucoup plus difficile pour les poissons. L'oxygène est beaucoup moins présent dans l'eau que dans l'air. La grande différence entre les humains et les poissons se trouve dans ce qui nous permet de respirer. Quand tu respires de l'air, Pichoun, tes poumons se gonflent. Le sang qui circule dans tes poumons va capter l'oxygène de l'air. Mais les poissons, les coquillages ou les crustacés n'ont pas de poumons. Ce sont les branchies qui vont remplir ce rôle.
1: Mais comment ça fonctionne pour qu'ils respirent les poissons ?
0: C'est plutôt facile. Le sang des poissons circule dans des lamelles qui composent les branchies. Ces lamelles baignent dans l'eau de mer, qui contient aussi, si vous vous souvenez bien, de l'oxygène. Le sang qui circule dans les branchies va capter l'oxygène dissous dans l'eau et va donc permettre aux poissons de respirer. Tu utilises l'oxygène pour produire de l'énergie. Cela te permet de bouger et de grandir. C'est la même chose pour les poissons, les coquillages ou les crustacés. Eux aussi, ils ont besoin d'oxygène pour se développer. Donc pas question de s'arrêter de respirer. Et voilà, tu sais désormais pourquoi les poissons respirent sous l'eau. Je te dis à bientôt pour une prochaine question.
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0: Guillaume ? Guillaume ?
1: Oui ?
0: Est-ce que tu pourrais me raconter une histoire ?
1: D'accord, mais pas n'importe quelle histoire. Je vais te raconter les animaux. Écoute, ferme les yeux. C'est quoi ce bruit bizarre ? Oh, mais c'est un hamster !
2: Pourquoi porte-t-il ce nom ?
1: Pour répondre à ta question, il faut comprendre son origine. Le nom hamster est un nom allemand qui signifie « entassé » ou « amassé ». Et il a été appelé comme ça car c'est un animal qui amasse des quantités incroyables de nourriture dans ses abajoues, qui sont ses grandes poches qui vont de la bouche jusqu'au devant des épaules. Ensuite, le hamster va les entasser dans son terrier, et ce, afin de faire des réserves.
2: Que mange-t-il ?
1: Le hamster mange surtout des végétaux comme les feuilles, les racines et les graines. Il va également manger du foin, de petits insectes, des fruits, mais également des légumes. C'est un rongeur, donc il va très souvent ronger des aliments durs comme le bois ou les coques de noix afin d'user ses dents. En effet, les dents des rongeurs, que ce soit le cochon d'Inde ou le hamster, poussent tout au long de leur vie. C'est donc pour eux une nécessité de toujours grignoter, sinon leurs dents crèveraient leur palais et ils ne survivraient pas.
2: Où peut-on les trouver dans la nature ?
1: Tout d'abord, les hamsters sont des animaux qui ne sont actifs qu'à la tombée de la nuit. Donc, si on veut pouvoir les observer, mieux vaut être bien équipé pour une vision nocturne. Enfin, on peut les observer en Afrique du Nord, en Europe, au Moyen-Orient, en Sibérie et en Chine. On les observera dans des régions où ils peuvent creuser, car ce sont des animaux qui se terrent dans le sol, dans les terriers. On peut donc les trouver dans les déserts, dans les steppes, dans les champs, mais également dans les zones rocheuses qui seront donc d'excellentes aires d'observation pour toi.
2: Combien d'espèces existent-ils ?
1: Il existe plus de 500 espèces différentes de hamsters. Chacune a ses particularités avec des différences de taille, d'apparence et encore de comportement. 5 d'entre elles peuvent être adoptées. Le hamster doré, le hamster russe, le hamster de Roborovski, le hamster chinois et le hamster sibérien. Il faut savoir qu'il existe en France un hamster sauvage qu'on ne peut pas avoir à la maison et qui est en danger critique d'extinction. C'est le grand hamster d'Alsace. Cet animal emblématique, autrefois surnommé la marmotte de Strasbourg, a presque disparu de notre joli pays. Hier classé parmi les espèces nuisibles et à ce titre éliminé, eh bien, le petit animal a sévèrement été mis à mal par la monoculture du maïs, réduisant considérablement ses derniers habitats. Depuis 1993, et ça c'est une bonne nouvelle, puisque c'est une espèce protégée en France.
2: Vit-il en couple ?
1: Le hamster est polygame, c'est-à-dire que les mâles et les femelles n'ont pas de partenaire précis. À la saison des amours, les mâles hamsters vont d'un terrier à l'autre à la recherche de femelles réceptives. En revanche, hors période de reproduction, le hamster vit seul dans un terrier qu'il aura creusé.
2: Combien de petits a la maman ?
1: Le nombre de petits par portée est très variable, pouvant aller jusqu'à 13, avec une moyenne quand même de 5 à 7 petits. Les petits sont allaités 3 semaines environ et deviennent adultes à 6 ou 8 semaines. Enfin, les femelles auront 2 à 3 portées par an, et ce après une courte gestation de 15 à 22 jours.
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1: Salut les Pitchouns et bienvenue dans ce nouvel agenda des sorties. On repart pour une nouvelle semaine pleine de découvertes. À Paris, ne manquez pas l'exposition Kling, la bande dessinée par Le Cache. Une expérience originale qui plonge les enfants dans l'univers de la BD avec des planches, des histoires et des animations pour comprendre comment naissent les héros et les aventures. Deuxième étape, à Nice. On vous conseille une sortie au Musée National du Sport. Les enfants peuvent découvrir différents sports, tester leurs capacités et comprendre comment les champions s'entraînent, une activité à la fois ludique et dynamique. Et profiter de l'exposition Un été 2024 qui retrace les derniers Jeux Olympiques en activité ludique pour les familles. Enfin, dernière étape à Strasbourg, avec Le Vaisseau, un musée interactif entièrement dédié aux enfants. Expérience, manipulation, découverte scientifique. Ici, on apprend en testant et en s'amusant. Retrouvez différentes expositions comme la fabrique, le chantier ou le jardin, où vous pourrez découvrir, apprendre et construire dans des décors immersifs faits pour les familles et les pitchouns. Et voilà, vous savez tout de cet agenda des sorties. Quant à moi, je vous dis à la semaine prochaine les pitchouns.
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3: Salut nos petits pitchounes, et dans l'actu de ce dernier jour de la semaine, on vous emmène en Angleterre, au Pays de Galles. Une famille en a ras-le-bol car toutes les nuits, son jardin est saccagé.
4: Ça ne peut plus durer, ras-le-bol des vandales.
3: Mais que se passe-t-il dans votre jardin? Dis donc, c'est le souk par ici.
4: Oh yeah, arbres abattus, branches arrachées, les troncs entaillés, je sais plus quoi faire. On dirait qu'une tornade s'est abattue sur moi et mon jardin.
3: Oui, je comprends, vous avez une idée du coupable?
4: Eh bien, look at that. Regardez les traces sur le tronc ici. On dirait bien des traces de machettes.
3: Sûrement quelqu'un de dangereux alors, et d'armé.
4: J'ai mis une petite caméra pendant la nuit pour filmer le bandit. On va enfin en avoir le connaître.
3: Faites voir. Là, ça y est, on voit quelque chose qui s'approche de votre jardin. Et là, qui nage dans votre étang.
4: Oh my God! My God, mais c'est un...
3: Un castor!
4: Mais il n'y a plus de castor sauvage ici depuis 400 ans!
3: Quelle bonne nouvelle, le retour des castors sauvages!
4: Oh yeah, c'est good news pour la nature, bonne nouvelle. Mais quand même, j'aurais préféré qu'il choisisse un autre jardin que le mien.
3: Voyons le beau côté des choses, c'est exceptionnel d'avoir un castor sauvage dans son jardin. Allez, bon week-end les pitchounes, et rendez-vous lundi pour le retour des actus bizarres, drôles, insolites.
4: But 100 true.
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5: Et bien bonjour à tous les Pitchouns et bienvenue dans cette nouvelle émission de L'école est finie sur Radio Pitchoun en ce vendredi. Dernière journée de la semaine, on va passer un très très joli week-end. Mais pour cela, nous devons passer une très belle émission. On va terminer notre semaine spéciale sur les chats dans le chiffre du jour. On aura l'actu ludique, la positive attitude, le journal des Pitchouns, l'actu ciné, l'agenda ou encore l'anecdote du jour. Voilà tout ce qu'il y a au programme de cette super émission. Je vous mets tout de suite le meilleur de la musique pour les enfants et on se retrouve dans quelques instants.

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1: Allez, chanty.
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1: Découvrons tous ensemble de nouveaux jouets, de nouveaux livres, jeux vidéo ou encore jeux de société. Voilà le principe de l'actu ludique. J'ai fait des petites recherches pour vous présenter tout ce qui vient de sortir. Ça va forcément vous plaire ou vous allez pouvoir en parler à vos amis. Bref, tout de suite, c'est l'actu ludique sur Radio Pitchoun.
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3: Salut les pitchouns et bienvenue dans cette nouvelle actu ludique. Aujourd'hui, cap sur un monde miniature et plein de malice avec mon premier Carcassonne, un jeu de société signé Zenman Game. Inspiré du célèbre jeu Carcassonne, cette version a été pensée spécialement pour les plus jeunes, dès 4 ans. Les enfants posent des tuiles pour construire des chemins remplis de moutons, de fermiers ou de petits cyclistes, et à chaque fois qu'un chemin est complété, ils peuvent poser un pion et se rapprocher de la victoire. C'est coloré, c'est malin et c'est surtout accessible, une belle façon de découvrir la stratégie tout en jouant en famille sans se prendre la tête. Avec ses illustrations toutes douces et ses règles simples, mon premier Carcassonne transforme chaque partie en un moment joyeux de complicité. Un vrai plaisir à partager dès le plus jeune âge. Et voilà les pitchouns, vous savez tout de cette actu ludique. Quant à moi, je vous dis à bientôt.

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2: Le chiffre du jour, les pitchouns. Aujourd'hui, on termine notre semaine spéciale sur les chats et nous allons découvrir le chat le plus bizarre du monde. Malheureusement, il a eu des déformations à cause d'une maladie. Ce chat se nommait Franken-Louis. C'est un mélange entre Frank et Louis. Son histoire débute en 1999 chez un éleveur du Massachusetts aux États-Unis. Franken-Louis naît avec le syndrome de Janus. Cela signifie que Franken-Louis est né avec deux visages, donc c'est-à-dire trois yeux, deux gueules et de nez. Une infirmière vétérinaire donc a pris Franken-Louis sous son aile et ce chat hors du commun a pu vivre heureux avec son handicap pendant plus de 14 ans, ce qui est un record largement battu pour un chat atteint de cette maladie. Bravo au passage à sa maîtresse qui s'est donné du mal pour s'occuper de ce chat, si différent soit-il. Voilà, donc en tout cas, j'espère que cette anecdote vous a plu, puisque c'est plus une anecdote qu'un chiffre du jour. Mais en tout cas, voilà, les animaux, même s'ils sont malades, il faut prendre soin d'eux. Il faut les aimer le plus fort possible et c'est ce que cette maîtresse, cette soigneuse a fait et je trouve ça vraiment magnifique. J'espère en tout cas que ce chiffre vous a plu. Place à la musique sur Radio Pitchoun.
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1: Dans l'école est finie, on découvre énormément de choses, mais on découvre également de l'actualité, et pas n'importe quelle actualité, une actualité positive. Que se passe-t-il dans le monde de positif? Quelles sont les actions que nous, les humains, pouvons nous faire pour nos semblables de façon belle et harmonieuse? Que se passe-t-il du côté de l'environnement? Pour tout savoir, on écoute tout de suite la positive attitude. Go!
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2: Salut les Pichounes et bienvenue dans cette nouvelle positive attitude. Aujourd'hui, on vous parle d'un plastique qui fait du bien à la planète. Direction le Japon, où une équipe de chercheurs du Ricket Center vient d'inventer un plastique biodégradable révolutionnaire. Son petit nom scientifique, c'est le plastique supramoléculaire. Mais ce qui nous intéresse surtout, c'est ce qu'il sait faire. Il disparaît en quelques heures dans l'eau de mer, il se dégrade en 10 jours dans la terre sans laisser de microplastique, et en plus, il nourrit le sol avec des nutriments essentiels comme l'azote ou le phosphore. C'est une invention 100% biodégradable qui pourrait remplacer les bouteilles, les emballages ou plein d'objets du quotidien. Encore en développement, ce matériau porte un vrai message d'espoir pour notre planète. Et voilà les Pitchounes, vous savez tout de cette positive attitude. Quant à moi, je vous dis à bientôt.
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6: Salut nos petits pitchouns, et dans l'actu de ce dernier jour de la semaine, on vous emmène en Angleterre, au Pays de Galles. Une famille en a ras-le-bol car toutes les nuits, son jardin est saccagé.
7: Ça ne peut plus durer, ras-le-bol des vandales.
6: Mais que se passe-t-il dans votre jardin? Dis donc, c'est le souk par ici.
7: Oh yeah, arbres abattus, branches arrachées, les troncs entaillés, je sais plus quoi faire. On dirait qu'une tornade s'est abattue sur moi et mon jardin.
6: Oui, je comprends, vous avez une idée du coupable?
7: Eh bien, look at that. Regardez les traces sur le tronc ici. On dirait bien des traces de machettes.
6: Sûrement quelqu'un de dangereux alors, et d'armé.
7: J'ai mis une petite caméra pendant la nuit pour filmer le bandit. On va enfin en avoir le connaître.
6: Faites voir. Là, ça y est, on voit quelque chose qui s'approche de votre jardin. Et là, qui nage dans votre étang.
7: Oh my god, mais c'est un...
6: Un castor.
7: Mais il n'y a plus de castors sauvages ici depuis 400 ans.
6: Quelle bonne nouvelle, le retour des castors sauvages.
7: Oh yeah, c'est good news pour la nature, bonne nouvelle. Mais quand même, j'aurais préféré qu'ils choisissent un autre jardin que le mien.
6: Voyons le beau côté des choses, c'est exceptionnel d'avoir un castor sauvage dans son jardin. Allez, bon week-end les pitchouns. Et rendez-vous lundi pour le retour des actus bizarres, drôles, insolites.
7: But 100 true.
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1: C'est parti pour l'actu ciné. Quel film vous allez pouvoir voir ce week-end, ou peut-être que vous allez au cinéma ce soir puisque c'est vendredi et que demain il n'y a pas école. Mais si vous ne savez pas quoi regarder, je vous invite vraiment à écouter cette chronique qui s'appelle l'actu ciné. On va découvrir ce qui sort cette semaine. C'est parti.
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4: Salut les Pitchouns et bienvenue dans cette nouvelle Actu Ciné. Préparez-vous à un voyage très loin avec Astérix et Obélix. Dans cette nouvelle aventure, une erreur va tout bouleverser. Un élixir de jouvence est accidentellement versé dans la potion magique. Et tous les habitants du village se retrouvent transformés en enfants. Pour trouver tout le monde, Astérix et Obélix doivent partir en mission jusqu'au royaume de Nubie, une terre lointaine et mystérieuse située en Afrique. Entre rencontres inattendues, affrontements avec les Romains et découvertes de nouveaux paysages, nos héros vont devoir faire preuve de courage et d'ingéniosité. Un film d'animation plein d'humour et d'aventure à découvrir pour le 2 décembre. Et voilà les Pitchouns, vous savez tout de cette actu ciné. Quant à moi, je vous dis à la semaine prochaine.
5: Le village, ils sont tous redevenus enfants.
6: Quoi?
5: Quoi?
7: Non, mais ils vont rester comme ça longtemps.
5: Une potion à base de graines de baobab pourrait guérir le village.
8: On le trouve où, ce baobab?
5: Loin.
8: Enfin, loin comme la forêt des Carnutes?
5: Plus loin.
8: Non, alors loin comme Massilia?
5: Plus loin.
8: Oh, c'est pas loin, loin comme l'Égypte, quand même.
5: Encore plus loin, loin.
9: Mais y a pas plus loin, loin?
5: Si, le royaume de Nubie. Qu'est-ce que c'est?
10: C'est un sanglier. Un sanglier africain.
9: Oh, enfin un pays où les sangliers ont une taille normale.
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1: Si vous n'avez pas d'idée pour sortir ce week-end, si vous ne savez pas quoi faire tout près de chez vous, ne vous inquiétez pas, Radio Pitchoun est là pour vous et on a préparé un super agenda qui va vous permettre d'avoir des idées sorties pour vous amuser et surtout pour passer un excellent week-end. Cet agenda, il commence tout de suite dans l'école est finie.
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3: Salut les Pitchouns et bienvenue dans ce nouvel agenda des sorties. On repart pour une nouvelle semaine pleine de découvertes. À Paris, ne manquez pas l'exposition Kling, la bande dessinée par Le Cash. Une expérience originale qui plonge les enfants dans l'univers de la BD avec des planches, des histoires et des animations pour comprendre comment naissent les héros et les aventures. Deuxième étape, à Nice. On vous conseille une sortie au Musée National du Sport. Les enfants peuvent découvrir différents sports, tester leurs capacités et comprendre comment les champions s'entraînent, une activité à la fois ludique et dynamique. Et profiter de l'exposition Un été 2024 qui retrace les derniers Jeux Olympiques en activité ludique pour les familles. Enfin, dernière étape à Strasbourg, avec Le Vaisseau, un musée interactif entièrement dédié aux enfants. Expérience, manipulation, découverte scientifique. Ici, on apprend en testant et en s'amusant. Retrouvez différentes expositions comme la fabrique, le chantier ou le jardin, où vous pourrez découvrir, apprendre et construire dans des décors immersifs faits pour les familles et les pitchouns. Et voilà, vous savez tout de cet agenda des sorties. Quant à moi, je vous dis à la semaine prochaine les pitchouns.
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1: Dernière anecdote de la semaine, les pitchouns, et aujourd'hui, nous allons parler de la séroxyle de Quindio. Donc, qu'est-ce que le séroxyle de Quindio? C'est tout simplement le plus haut palmier du monde. Son nom scientifique, c'est le séroxylone quidiunsens. Donc, il peut atteindre 65 mètres de haut, voire plus, et il sert de refuge à de nombreux oiseaux. Il pousse très lentement, voire très lentement, parce qu'il atteint sa taille maximale au bout de 150 ans environ, et il peut vivre jusqu'à 300 ans. Voilà, donc il y a des arbres absolument gigantesques sur notre planète, et ce palmier en fait partie. Voilà les enfants, j'espère que cette anecdote du jour vous a plu sur cet arbre multicentenaire. On va écouter de la musique sur Radio Pitchoun, et on se retrouve pour la suite et la fin de l'école est finie.
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2: Les pitchouns, c'est la fin de cette émission. Je pourrais vous dire salut les pitchouns, puisque salut, on peut l'utiliser autant pour dire bonjour que pour dire au revoir. Mais ça veut être vous embrouiller un petit peu. Vous allez peut-être vous dire, mais attends, c'est pas censé être la fin, mais là c'est le bonjour du début. Non, ne vous inquiétez pas, c'est bel et bien la fin de l'émission. Vous êtes d'ores et déjà en week-end. Je vous fais à toutes et à tous de très très gros bisous. Passez une excellente soirée, un excellent week-end. On se retrouve dans la joie et la bonne humeur dès lundi pour une nouvelle semaine sur Radio Pitchoun. Francis vous accompagne demain matin et dimanche matin de 9h jusqu'à midi dans son best-of. Je vous fais encore une fois de très très gros bisous et je vous dis à lundi.
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5: Salut nos petits pitchouns, et dans l'actu de ce dernier jour de la semaine, on vous emmène en Angleterre, au Pays de Galles. Une famille en a ras-le-bol car toutes les nuits, son jardin est saccagé.
6: Ça ne peut plus durer, ras-le-bol des vandales.
5: Mais que se passe-t-il dans votre jardin? Dis donc, c'est le souk par ici.
6: Oh yeah, arbres abattus, branches arrachées, les troncs entaillés, je sais plus quoi faire. On dirait qu'une tornade s'est abattue sur moi et mon jardin.
5: Oui, je comprends, vous avez une idée du coupable?
6: Eh bien, look at that. Regardez les traces sur le tronc ici. On dirait bien des traces de machettes.
5: Sûrement quelqu'un de dangereux alors, et d'armé.
6: J'ai mis une petite caméra pendant la nuit pour filmer le bandit. On va enfin en avoir le connaître.
5: Faites voir. Là, ça y est, on voit quelque chose qui s'approche de votre jardin. Et là, qui nage dans votre étang.
6: Oh my God! My God, mais c'est un...
5: Un castor!
6: Mais il n'y a plus de castors sauvages ici depuis 400 ans!
5: Quelle bonne nouvelle, le retour des castors sauvages!
6: Oh yeah, c'est good news pour la nature, bonne nouvelle. Mais quand même, j'aurais préféré qu'ils choisissent un autre jardin que le mien.
5: Voyons le beau côté des choses, c'est exceptionnel d'avoir un castor sauvage dans son jardin. Allez, bon week-end les pitchouns, et rendez-vous lundi pour le retour des actus bizarres, drôles, insolites...
6: But 100 true!
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C'était une fois un brave petit âne qui commençait à se faire vieux. Voyant que son maître ne comptait plus sur lui pour le travail quotidien, il décida de partir et d'aller jusqu'à la ville de Brême pour devenir musicien. Il faut dire qu'il était convaincu d'avoir une voix remarquable et que ses « hi-han, hi-han » étaient dignes des plus grands opéras. Un beau matin, le voilà parti. Au bout d'un moment, il croise sur son chemin un vieux chien tout triste qui se confie à lui. Le chien, plus guère utile ni pour la chasse ni pour la garde, décida de suivre l'âne et de se faire autant que lui musicien, car ses aboiements étaient encore respectables. À mi-chemin de Brême, les voilà qui tombent sur un chat tout tremblant. Comme nos deux amis, le matou avait bien des problèmes. Les souris lui faisaient peur et plus personne ne voulait de lui dans les maisons du voisinage. Ces miaulements aigus de chat firent dire à l'âne et au chien qu'ils feraient bien de se joindre à leur orchestre et qu'à Brême, ils auraient ensemble sûrement beaucoup de succès. Et les voilà, le moral au beau fixe, s'engageant à la queue leu-leu sur la grande route. Près d'une ferme, les cocoricots d'un grand coq les fit sursauter. Le volatile vint vers eux, l'air inquiet. « Mon fermier a projet de me faire rôtir demain pour les noces de son fils. Il me faut fuir. Puis-je me joindre à vous ?» Charmés par la voix de ténor du coq, nos compagnons acceptèrent et lui expliquèrent leur projet d'orchestre. Tout heureux de l'aubaine, le coq partit avec ses nouveaux amis. Le soir, ils arrivèrent près d'une chaumière et s'approchèrent de la fenêtre allumée. C'est alors qu'ils virent à l'intérieur quatre brigands attablés devant un délicieux repas. « J'ai un plan, » dit l'âne. Alors le chien grimpa sur le dos du baudet, le chat sur le dos du chien et le coq sur le dos du chat. La pyramide improvisée se mit tout contre la fenêtre et nos amis commencèrent à chanter à tue-tête. Le vacarme fut épouvantable. Hi-han, hi-han, wah-wah-wah, miaou, miaou, cocorico. Toutes les voix se mélangeaient en un tintamarre gigantesque. Les brigands affolés, croyant pour l'un que c'était un fantôme, des gnomes pour le second et le diable en personne pour le troisième et enfin un ouragan terrible pour le dernier, s'enfuirent de la maison ventre à terre. Nos quatre amis se régalèrent du repas abandonné et s'endormirent satisfaits du bon tour qu'ils venaient de jouer aux brigands. Mais vers minuit, les voleurs, voulant en avoir le cœur net, revinrent sur leurs pas. Le chien, qui malgré son âge avait encore l'oreille fine, entendit le bruit de leurs souliers sur les graviers de la cour. Il prévint les autres animaux et ils se cachèrent du mieux possible. Une fois à l'intérieur, les quatre brigands furent assaillis par nos quatre musiciens en furie. L'âne à coups de sabots, le chien de ses crocs, le chat de ses griffes et le coq de son bec pointu mirent en pièces et définitivement en fuite les quatre indésirables personnages. Ils trouvèrent le maître de maison bâillonné dans la cave et le libérèrent. Nos quatre amis n'arrivèrent jamais à Brême, car le propriétaire, reconnaissant, décida de les adopter. Ainsi, nos quatre compagnons musiciens purent chanter à tue-tête, soir et matin, sans gêner personne, car figurez-vous que leur nouveau maître était sourd comme un pot.

0: Mick la souris quitte sa maison. Toute sa famille a disparu dans des pièges. Mick s'en va, toute triste. Elle trotte dans la campagne à la recherche d'un abri. Sur le grand tas d'ordures, il y a un soulier. Un soulier marron qui a perdu ses lacets. Mick se dit « Parfait, parfait, j'ai toujours rêvé d'habiter dans un soulier solide, chaud, à l'abri de la pluie, du vent. » Et juste au moment où Mick va se glisser dedans, Maligot l'escargot sort en disant
1: « Vous désirez quelque chose ?»«
0: Rien, rien, rien, je passais seulement. » Et Mick continue son chemin. Un peu plus loin, voici un vieux cartable, bien calé entre deux pierres, bien entrouvert. Mick se dit « Ce sera pratique, je pourrai fermer par temps frais. Avec entrée au rez-de-chaussée, ce sera parfait. » Mick s'approche pour voir de plus près. Dedans, il y a un hérisson au caractère tout à fait piquant.
2: « Veuillez frapper avant d'entrer !»
0: se met-il à hurler. « Bon, bon, » dit Mick, qui s'en va sans insister. Pas de chaussures libres, pas de cartable libre. Ah, voici quelque chose d'intéressant. C'est une famille entière de boîtes de conserve, toutes vides, tout en parfait état, le toit entrouvert et joliment décoré avec des étiquettes. Je visite, se dit Mick. Elle en essaye plusieurs, mais celle des sardines est vraiment trop étroite. Celle du lait concentré colle au poil des pattes, celle des haricots est toute glissante au fond. « Et zut !» dit Mick. « De toute façon, ces boîtes de conserve sont tristes. Et quand on chante à l'intérieur, ça résonne dans tous les coins et ça vous casse la tête. » Alors Mick continue son chemin. « Oh ! Voici quelque chose de merveilleux. Une théière. Un palais de porcelaine blanche avec des rayures bleues. L'anse est cassée, le bec un peu ébréché, mais elle est belle, belle, comme une maison de reine. » En s'approchant, Mick aperçoit de la fumée sortir par le bec ébréché et ça sent la soupe de légumes. Mick se met à soupirer. Le couvercle se soulève, une souris passe la tête.
1: « Salut cousine, ça va pas ?»
0: « Non, ça ne va pas du tout. Je cherche à habiter quelque part, tout est pris. Je perds l'espoir. » La souris dit
1: « Essaye les tasses, il y en a des tas et certaines sont en bon état. »
0: Le couvercle fait clac et la souris redescend dans sa théière.
2: « des tasses, qui voudrait habiter dans une tasse? Elle est folle cette souris de théière. Une tasse est tout juste bonne à prendre un bain quand elle est pleine d'eau de pluie. »
0: Et c'est ce que fait Mick. Un bain, c'est toujours ça de pris en attendant d'aller au lit.
2: Au lit ? Au lit. Mais où ça ? Je suis perdu, je suis à la rue.
0: Mick est désespéré. Elle pleure en se séchant le poil avec des feuilles. Mais voici un gros mulot qui arrive en mâchant des grains de blé.
3: « Salut, souris ! Tu es bien trop jolie pour pleurer comme ça, qu'est-ce qui ne va pas ?»
0: Alors Mick lui raconte la chaussure, le cartable, les boîtes de conserve, la théière, les tasses. Elle crie
4: « Je ne sais plus où habiter, je vais mourir dans un fossé !»«
3: Grosse bête de petite tête, souris de ville, souris de luxe, regarde tes pattes, regarde tes dents !»
0: Mick se dit « Comment ? Regardez mes dents, et pourquoi faire ?» Le mulot ne répond même pas. Il s'est déjà mis à creuser, à ronger, et à creuser, et à creuser, et à ronger. Et il disparaît dans un trou.
4: « Où es-tu ? Qu'est-ce que tu fais ?»
0: Tout au fond du trou, la voix du mulot répond.
3: « Viens voir !»

0: à manger, chambre à coucher, logement à l'abri, tout ça entre des racines fraîches et parfumées. Tu as compris? Ta maison, elle est au bout de tes pattes, ma jolie.
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2: Sais-tu où poussent les légumes?
3: Dans le potager.
2: As-tu remarqué que certains d'entre eux ont des noms bizarres et même rigolos? Tu en connais quelques-uns?
3: Ben, je ne sais pas, moi. Courgettes? Carottes?
2: Non, il y a des noms bien plus rigolos que ça, tiens. Topinambour, rutabaga, salsifis, cornichons.
3: Ah oui.
2: Quand on les regarde bien, on dirait que certains légumes ressemblent à une tête, un doigt, une main, un cœur, un nez, ou bien un sac à dos, une souris, une grenouille, un barbe à papa miniature. Ils ont aussi des couleurs incroyables, beige, rouge, vert, grenat, jaune et orange, blanche ou encore noire.
3: Noire?
2: Mais oui, leur a dit noire.
3: Ah oui.
2: Et aussi à rayures quelquefois. On hésite à les manger quand ils ressemblent à un petit bonhomme ou à une étoile. C'est bon pour la santé, les légumes du jardin, tu sais. Il faut en manger souvent et le plus frais possible. On raconte que la nuit, quand nous dormons, les légumes se disputent, se chamaillent, ou bien s'embrassent, ou font de la musique tout doucement pour ne pas nous réveiller.
3: On dit aussi qu'ils s'amusent ou se bagarrent pour savoir lequel est le meilleur, le plus beau, le plus original, lequel a le plus de vitamines. Les légumes, avant de finir dans nos assiettes, ont une vie bien remplie. Au début, ils sont minuscules, des graines, quoi. Puis, ils grandissent comme les bébés. Mais on raconte aussi que certains parmi eux sont en colère, parce qu'on leur donne un tas de médicaments pour les rendre plus beaux, pour qu'ils poussent plus vite, pour qu'ils soient plus gros. Et ça les rend malades. Il faut absolument qu'on les entende et qu'on les aide à pousser sans les inonder de produits bizarres et pas bons du tout, ni pour eux, ni pour la terre, ni pour nous, quand nous les mangeons.
2: Si tu peux, regarde-les sortir de terre, petit à petit, jour après jour, avant de devenir grands, lourds, appétissants, bons à cueillir et à déguster. Les légumes du jardin, moi, j'en prends soin. Je les aime, crus ou cuits, et je les imagine aussi quelquefois en train de raconter leur vie dans le potager, bichonnés par le jardinier qui veille sur eux. Je te vois te lécher les babines, rien qu'à m'écouter. Les légumes du jardin potager, c'est délicieux. Écoute leur histoire, tu vas rire.

0: Voici la légende de Saint-Georges et du dragon. Georges était un soldat, un capitaine, et il faisait campagne avec les croisades. Au XIIIe siècle, les rois de plusieurs pays d'Europe avaient décidé de libérer Jérusalem, car cette ville était occupée par les princes d'Arabie. Cette guerre de libération dura beaucoup plus longtemps que prévu. Elle dura même plusieurs siècles. Dans une de ces armées se trouvait un vaillant capitaine du nom de Georges. Il avait été nommé chevalier par le roi Richard Cœur de Lion. Et comme beaucoup de chevaliers, il voyageait seul.
1: Auprès du roi,

0: Un jour, il arriva à la ville de Sélène, en Libye, un lointain pays d'Afrique. Il voyageait depuis fort longtemps et il avait besoin de se reposer quelques jours. Il fit halte à une auberge. C'était une jolie petite ville, mais les gens avaient l'air tristes et nerveux. Au début, il ne fit pas attention et profita de ces quelques jours pour bien se reposer. Mais quand ce fut l'heure du dîner, la femme de l'aubergiste, qui d'habitude lui servait le repas, n'était plus là. C'était son mari qui faisait le service à sa place. Intrigué, Georges demanda à l'aubergiste.
1: J'espère que votre femme n'est pas malade.
2: Elle n'est pas malade, monsieur.
1: Ben alors, pourquoi n'est-elle pas là?
2: Elle est désespérée.
1: Mais pourquoi donc?
2: N'avez-vous pas entendu parler du dragon?
1: Quel dragon?
2: Celui qui vit dans la montagne.
0: Georges avait entendu parler d'un dragon, mais il pensait que ce n'était qu'une légende, comme il en existe partout dans le monde.
1: Il y a un dragon tout près d'ici?
2: Exactement. Et c'est la cause de tous nos ennuis.
1: Mais pourquoi ne fait-on rien pour l'arrêter?
2: On a déjà essayé. Mais il est énorme. Et en plus, il a plus de force qu'une armée. Depuis des années, on lui donne des moutons en sacrifice et il nous laisse tranquille. Mais depuis peu, cela ne lui suffit plus. Alors maintenant, on lui sacrifie nos enfants.
3: Vos propres enfants?
2: Absolument. C'est la seule façon pour qu'il nous laisse tranquille.
1: Mais c'est effroyable cette histoire.
2: Toutes les semaines, on tire au sort celui qui donnera son enfant. Et cette fois, c'est tombé sur nous. On doit sacrifier notre propre fils. Voilà pourquoi ma femme n'est pas là ce soir. Elle a trop de chagrin.
0: Georges décida d'aller voir le sultan de cette ville dès le lendemain matin. Il monta se coucher, mais ne put dormir. Au milieu de la nuit, il entendit un grognement horrible et des cris. Il s'habilla le plus vite qu'il put, prit son épée et courut jusqu'à l'extérieur. Il tomba nez à nez avec l'aubergiste.
1: Alors, où est-il ce dragon ?
2: Il vient de s'enfuir, mais il a empoisonné le veilleur de nuit avec son souffle.
1: Avec son souffle?
2: Il a un souffle qui empoisonne tous ceux qui le respirent.
0: Georges se précipita dehors. Il voulait voir le dragon. Mais il faisait nuit et on ne voyait rien. De plus, il aurait été dangereux de le suivre dans l'obscurité. Il aurait pu se faire tuer facilement. Alors le lendemain, il se présenta au palais et demanda à voir le sultan. Un serviteur le fit attendre dans un petit salon, mais peu après, le serviteur revint.
4: Le sultan va vous recevoir.
0: Georges suivit le serviteur et traversa une pièce immense et magnifiquement décorée. Il y avait des tentures de soie qui pendaient du plafond et partout, des petits meubles en bois précieux. Le sultan était assis dans un grand fauteuil. Il avait l'air bon et juste. Il demanda d'une belle voix grave.
5: Que voulez-vous, chevalier?
1: Je voudrais vous débarrasser de ce dragon.
5: Pourquoi pensez-vous que vous pourriez battre ce dragon, alors que mon armée entière n'a pas réussi?
1: J'ai combattu des monstres beaucoup plus dangereux et beaucoup plus gros que celui-là.
5: Vous allez tuer ce dragon tout seul?
1: Non, sire. J'ai besoin d'hommes pour m'aider. En fait, il me faudrait 5 hommes pour le pister et le rabattre vers moi.
5: Je pense que c'est une folie, chevalier.
1: Laissez-moi essayer.
0: Le sultan se leva sans répondre. Georges comprit que l'entretien était terminé. Il aurait bien voulu aller chasser ce dragon quand même. Mais il ne pouvait pas le faire tout seul. Il avait besoin d'aide. En retournant près de l'auberge, il fut rattrapé par un des serviteurs du sultan.
6: Chevalier, le sultan va vous voir tout de suite.
1: Mais je viens de le quitter.
6: Je sais. Mais sa fille a été choisie par le tirage au sort pour être sacrifiée.
1: Alors, il n'y a pas un moment à perdre.
0: Et le chevalier Georges se précipita à l'auberge, mit son armure, prit ses armes, une lance et une épée, et retourna au palais du sultan. Arrivé au palais, le sultan l'attendait et il lui dit
7: « Je pense que mon serviteur vous a expliqué.
1: Sire, je sauverai votre fille et je tuerai le dragon. » »«
7: Prenez ces 5 hommes avec vous, ce sont mes meilleurs pisteurs. » »«
1: Bien, sire. Mais il y a une condition. »«
7: Ramenez ma fille saine et sauve. Vous aurez ce que vous voulez. »
1: Je ne demande qu'une seule chose, sire, c'est que votre peuple se convertisse à ma religion.
7: D'accord, chevalier, la vie de ma fille est ce qu'il y a de plus important pour moi.
0: Le chevalier Georges et les pisteurs rejoignirent la troupe de soldats qui escortait la fille du sultan. Ils prirent ensemble la route de la montagne où vivait le dragon. Peu de temps après, ils arrivèrent au sommet d'une montagne et le serviteur du sultan dit
6: « C'est assez. Attachez la princesse au rocher et dispersez-vous. »
1: « J'ai besoin que les 5 pisteurs restent près de moi. »
6: « Entendu, on s'éloigne. Mais si vous avez besoin de nous, soufflez dans cette corne. »
0: Il donna une corne à Georges et s'éloigna. Georges chercha une cachette d'où il pourrait surprendre le monstre. Il y avait bien quelques arbres qui pourraient faire l'affaire. Mais si ce dragon était aussi grand qu'il le disait, il faudrait qu'il puisse monter sur quelque chose pour se mettre à sa hauteur. Il vit un gros rocher à quelques mètres derrière lui. Et soudain, il eut une idée. Georges s'adressa au pisteur.
1: « Quand vous voyez le dragon, attirez-le par ici et arrangez-vous pour qu'il passe près de cet arbre. »
0: Peu de temps après, les pisteurs se mirent à faire du bruit pour attirer le monstre. Soudain, on entendit des pas monstrueux qui venaient dans leur direction. Tous les hommes du sultan étaient prêts. Ils espéraient que le plan de Georges allait marcher. Le dragon approchait. Il n'était plus qu'à quelques mètres de la princesse. Quand il passa devant Georges, celui-ci se précipita sur lui et jeta sa lance en plein dans le flanc du monstre. Le dragon grogna et se retourna. Georges se mit à fuir en direction du gros rocher. Le dragon le poursuivit en soufflant son haleine empoisonnée et un des pisteurs mourut instantanément. Georges contourna le rocher, grimpa dessus, monta au sommet et attendit. Le dragon ne put le suivre car le passage était trop étroit pour un monstre si grand. Il grogna de mécontentement et essaya d'écarter le rocher avec ses grosses pattes. Il ne voyait pas le chevalier juste au-dessus de lui. Georges cria au monstre.
1: « Tu vas mourir, espèce de monstre !»
0: Le dragon leva la tête et tenta de saisir le chevalier avec sa gueule. Il avança la tête, mais ne put attraper Georges qui reculait au bord du rocher.
1: « Maintenant, à vous les pisteurs !»
0: Les 5 hommes du sultan arrivèrent en criant et en tapant leurs épées contre leurs boucliers. Le dragon, surpris, se retourna. Et à ce moment-là, le chevalier Georges, d'un coup d'épée, lui coupa la tête.
1: « Sale bête, tiens !»
0: Le dragon tituba, puis s'écroula dans un fracas terrible. Il était mort, vaincu par la ruse du chevalier Saint-Georges. Les pisteurs détachèrent la princesse et tout ce petit monde rentra en ville. Le chevalier Georges fut ovationné par tous les habitants, du village et le sultan, tenant sa promesse, fit bâtir

0: C'était par une nuit de tempête. Un cavalier solitaire traversait les forêts du Brabant et rentrait chez lui après un long voyage. Il voulut, pour gagner du temps, prendre un raccourci, mais aveuglé par la pluie, il ne reconnut pas son chemin et finit par se perdre. Harassé de fatigue et de faim, transi de froid, il commençait à se désespérer quand il vit une lueur à travers les arbres. Reprenant courage, il dirigea son cheval vers ce qu'il croyait être une humble chaumière. En fait, il fut très surpris de se trouver face à une demeure princière illuminée de bougies et au mobilier luxueux. La grille était ouverte et le cavalier pénétra à l'intérieur. Ne rencontrant personne, il laissa son cheval dans l'écurie où une bonne litière de paille et un seau d'avoine semblaient attendre la brave bête. Puis, il visita toutes les pièces de la mystérieuse demeure, allant de surprise en surprise, tant le décor y était sublime. Enfin, il arriva dans une immense salle à manger, où un grand feu de cheminée crépitait dans un âtre de marbre bleu. Un seul couvert était posé sur la table, et dans un plat d'argent, un chaperon rôti semblait être proposé à son appétit, comme par enchantement. N'y tenant plus, notre homme se mit à boire et à manger sans plus se poser de questions. Et finalement, rassasié et fourbu, il alla s'étendre sur un canapé de velours où il finit par s'endormir. Le matin, quand il se réveilla, il faisait chaud et beau et des dizaines de roses avaient fleuri dans le jardin entourant la demeure. Il trouva cela bien curieux pour la saison et repartit à la recherche du propriétaire des lieux. Au passage, il coupa une rose rouge, se disant qu'il la ramènerait à sa fille bien-aimée, lui racontant du même coup son séjour dans cette étrange propriété. Au même instant, apparut devant lui une horrible créature. Sa tête était couverte de poils, ses yeux étaient injectés de sang, ses doigts se terminaient par des griffes et de sa bouche cruelle sortaient de l'écume brûlante. Ce monstre se tenait debout sur deux jambes, comme un homme, et son corps velu était recouvert de magnifiques habits de soie et de perles. « Comment oses-tu, voyageur imprudent, me voler une rose alors que tu as bénéficié de mon hospitalité? Mes roses sont ce que j'ai de plus précieux au monde. Tu vas payer de ta vie pour cet affront. » Alors, menaçante, la créature s'approcha du pauvre homme terrifié par cette apparition diabolique.
1: « Pitié, pitié, Seigneur, je vous ai cherché en vain pour vous remercier. » Quant à cette rose, je l'ai prise pour l'offrir à la belle, ma fille. Je ne pensais pas vous offenser.
0: La belle ? Répondit le monstre, surpris par ce nom peu ordinaire. Moi, mon nom, c'est la bête. Et si ta fille veut bien mourir à ta place, alors je te laisserai partir. Jure-moi sur l'honneur que tu me la ramèneras d'ici 3 jours. Le cavalier hésita un instant devant ce marché effrayant. Puis il jura, en se disant qu'il reviendrait lui.

0: lui-même se livrer et qu'au moins, il pourrait ainsi rentrer chez lui quelques jours pour embrasser sa fille chérie. Récupérant son cheval, notre homme rentra donc chez lui, bouleversé par son aventure. Puis, il raconta l'histoire à sa fille, qui était non seulement belle, mais aussi pure, généreuse et fière. Finalement, à force de prières, de sanglots et d'arguments de toutes sortes, la belle réussit à convaincre son père. Ils iraient ensemble se présenter à la bête dans moins de 3 jours. Arrivés devant l'étrange demeure, ils virent de suite la bête qui semblait les attendre. Les yeux de la bête brillèrent à la vue de la superbe jeune fille et son cœur se mit à battre à toute vitesse. « Merci d'être venue, madame. Est-ce de votre plein gré ?»«
1: Oui, seigneur, pour vous empêcher de faire du mal à mon père. »
0: répondit la belle. « Très bien, vos sentiments me touchent. Vous êtes ici chez vous. Installez-vous, je ne vous ferai aucun mal. Mais votre père doit partir. » Le cœur déchiré, le père s'en alla, laissant sa fille à sa tragique existence de princesse prisonnière. Néanmoins, la belle se mit peu à peu à apprécier son nouvel univers, fait de beaux meubles, de belles peintures, d'habits délicats, de vaisselle fine, de nourriture succulente. Tout semblait lui être destiné, ses moindres désirs étaient satisfaits, et quand elle découvrit au salon un magnifique piano verni, elle se mit à en jouer chaque jour, ce qui décupla son bonheur. La bête se faisait discrète, comme gênée par son aspect repoussant, cherchant seulement à être agréable et disponible envers son invité. Pourtant, la belle parvint à l'apprivoiser et ils finirent par prendre leur repas ensemble, à même échanger des paroles et bientôt des idées. La jeune fille confia à la bête qu'elle le trouvait gentil et qu'il avait de l'esprit. Un soir, tel un amoureux timide, la bête se confia et demanda à la belle de l'épouser. La jeune fille refusa tout net. Alors, la bête confuse se retira, mais lui demanda chaque soir la même chose. « Voulez-vous m'épouser ?» Et à chaque fois, la belle répondait « Non !»« Je sais que je suis horrible !» disait la bête, « mais je vous aime. Promettez-moi au moins de ne jamais me quitter. »
1: « Non, je ne peux pas. Malgré mon affection pour vous, je suis trop malheureuse de vivre ainsi, loin de mon père. »
0: « Je ne veux pas vous voir triste. Soit, partez rendre visite à votre papa, mais j'aurai moi de revenir. Sinon, j'en mourrai de douleur et de chagrin. » Ainsi, la belle put enfin, après avoir juré, rentrer chez elle et reprendre sa vie de tous les jours entourée de l'affection des siens. Les semaines passèrent, puis les mois. La belle semblait avoir oublié sa promesse. Pourtant, au fond de son cœur, elle se sentait troublée. Ses pensées étaient envahies de remords et elle commença même à faire des cauchemars, entendant la voix de la bête qui l'appelait au secours. N'y tenant plus, elle harnacha son cheval et partit au triple galop vers la forêt, vers le royaume de la bête. Elle trouva la pauvre créature bien mal en point. Le chagrin et la solitude l'avaient rendue si faible que la belle pensa que la mort du monstre était inévitable. Les roses du jardin étaient elles aussi fanées, la grande maison triste et lugubre. Alors, la belle se déclara, elle laissa parler son cœur et son amour pour la bête, lui demandant de pardonner ses faiblesses, de ne pas la laisser seule, et surtout de l'épouser quand cela lui plairait. Alors, en quelques secondes, l'incroyable se produisit. La bête se redressa et se métamorphosa en un beau prince. Ouvrant ses grands yeux bleus, comme revenant du monde des ténèbres, il prononça ces mots.
2: Une méchante sorcière m'avait jeté un sort. Seule une jeune fille, acceptant de m'épouser et m'aimant comme j'étais en apparence, pouvait m'en délivrer. Merci, la belle.
0: Ainsi se termina l'histoire. La belle fit venir son père auprès d'eux et ils vécurent tous ensemble, longtemps et très heureux, dans leur domaine du Brabant.

0: Je vais vous raconter l'histoire du chat et de la petite souris. Un jour, un chat et une petite souris se rencontrèrent. « Où allez-vous ainsi, gros matou ?» demanda la souris. Le chat répondit avec colère. « Je vais où bon me semble, tout droit sur mon chemin. » Le chat n'ajouta rien, mais la souris, qui était très curieuse et très bavarde, demanda encore. « Pourquoi léchez-vous vos pattes de temps en temps ?»«
1: Pour me faire beau !» grogna le chat.
0: « Et pourquoi remuez-vous la queue comme si vous étiez en colère ?»« Pourquoi vos griffes sont si pointues ?»« Pourquoi baissez-vous vos oreilles ?»« Et pourquoi rampez-vous dans l'herbe du jardin ?» demanda encore la souris en se rapprochant du chat. Le chat trouva ces questions très impertinentes. Il se tourna vers la souris en disant
1: « Et vous, pourquoi vos dents sont-elles si longues ?»«
0: Parce que je suis une petite souris de la plus belle espèce, » dit-elle.
1: « Et pourquoi tenez-vous la bouche si grande ouverte ?»«
0: Parce que j'ai toujours quelque chose à ronger et que j'aime beaucoup parler. »«
1: Et que faites-vous toute la journée ?»«
0: Le soir, je chante et puis je pose des questions aux passants. Où allez-vous ? D'où venez-vous ? Qui êtes-vous ?
1: Eh bien, je vais vous faire voir qui je suis, dit le chat.
0: Et ouvrant la bouche, il avala la pauvre petite souris. C'est depuis ce temps-là que les chats poursuivent les souris et puis les mangent.

Il y a de cela bien longtemps, au temps où les paysannes filaient encore la laine, vivait un couple de pauvres paysans. Malgré leur misère, ils n'en regrettaient pas moins de ne pas avoir d'enfants. Songe, femme, soupirait l'homme, comme la maison serait plus gaie, si auprès de l'âtre ce soir, un beau petit gars nous tenait compagnie. Ah, hélas, mon âme, répondit sa femme, tout en arrêtant son rouet, comme je serais heureuse moi-même. Serait-il minuscule, tiens, pas plus grand que mon pouce, je l'accueillerais avec joie. Or, pour leur plus grand bonheur, quelques mois plus tard, un fils naquit dans leur chaumière. Bien formé, pourvu d'une belle voix, c'était un bel enfant, mais d'une taille minuscule, guère plus grand que l'ongle de son père. Et l'enfant ne grandit jamais. Toutefois, son intelligence était vive, ses gestes adroits, et il réussissait tout ce qu'il entreprenait. Tout d'abord inquiet, ses parents s'étaient vite accoutumés à sa petite taille et lui surnommèrent tendrement Tom Pouce. Un jour, le paysan s'apprêtait à aller abattre du bois. Il soupira « Si au moins j'avais quelqu'un pour m'amener la charrette !»« Père !» s'écria Tom Pouce, « laissez-moi conduire seul la charrette. Je vous retrouverai ainsi dans la clairière et vous gagnerez du temps. » « Oh, mais tu es si petit !» s'exclama le père en souriant. « Comment pourrais-tu conduire le cheval et tirer sur les rênes ?»« J'ai une idée !» s'écria le petit homme. « Maman va atteler, elle me hissera ensuite jusqu'à la tête du cheval et je me glisserai à l'intérieur de son oreille. Il me connaît bien, ne prendra pas peur et je le guiderai ainsi jusqu'à la coupe de bois. » Le père donna son accord, la mère attela le cheval et déposa délicatement Tom Pouce dans l'oreille de la bête. Le garçon se mit à commander comme un vrai charretier, suivant les bons chemins et s'arrêtant sagement au carrefour. Alors qu'ils étaient en vue de la clairière, ils croisèrent deux étrangers devisant sur le bord herbeux de la route. Entendant une voix, ceux-ci se retournèrent. « Oh, là, nous arrivons, mon brave Zéphir !» criait à ce moment Tom Pouce, bien dissimulé dans son étrange cachette. « Bon sang ! Mais bon sang, je rêve !» s'exclama l'un des hommes. « Une charrette qui se dirige seule ? Et on entend la voix du cocher sans voir personne ?» Suivons-la, décida son compère. Il y a là quelque malice ou quelque sorcellerie à n'en point douter. Le lourd véhicule s'arrêta net devant la pile de bois. Devant les yeux étonnés des deux curieux, le paysan s'approcha du cheval et lui extirpa de l'oreille un minuscule petit bonhomme qui, tout guilleret, s'en vint s'asseoir sur un brin de paille à quelques mètres des deux hommes. Voyant cette miniature de personnage si hardi, si débrouillard, les deux hommes en restèrent ébahis. Enfin, l'un d'eux s'approcha du paysan et, prenant une mine faussement affable, lui dit « Brave homme, vends-nous donc ton fils. Nous lui ferons gagner une fortune en le montrant dans les foires des grandes villes. » « Vendre, mon cher petit, oh, pas question !» répliqua le paysan indigné. Mais Tom Pouce, profitant de l'inattention des deux compères occupés à compter leurs écus, lui chuchota « Père, acceptez l'argent de ces deux gredins. Ils veulent m'exploiter, mais je m'échapperai rapidement, je vous le promets. » Le brave homme, le cœur un peu gros, le vendit donc contre deux beaux écus d'or. Prestement, il sauta au basque de l'habit de l'un des deux compères, grimpa sur son épaule et enfin s'installa sur le rebord de son chapeau. Ils cheminèrent ainsi toute la journée. Et alors qu'ils arrivaient en bordure d'un champ récemment moissonné, Tom Pouce cria soudain « S'il vous plaît, laissez-moi descendre à terre. J'aperçois là-bas un garenne pris au collet. Il nous fera un bon dîner. Je vais vous le montrer. » Alléché sans méfiance, l'homme le déposa à terre. Vif comme une anguille, Tom Pouce se faufila dans un trou de mulot en criant « Bonsoir messieurs et bonne route, mais sans moi !» Furieux, les deux hommes durent repartir bredouille. Et Tom Pouce décida d'attendre l'aube à l'abri d'une coquille d'escargot vide. Il dormait profondément lorsqu'un bruit de voix l'éveilla. Deux voleurs s'étaient arrêtés à quelques pas de là. L'un d'eux disait « Ah, comment diable voler ce riche curé ?»« Je vais vous le dire, moi !» s'écria bien fort Tom Pouce. « Emmenez-moi avec vous, je vous aiderai. »
Baissez les yeux, je suis là, tout près, regardez. Comment ? C'est toi, petit diablotin, qui prétends nous aider ? Aisé, expliqua Tom Pouce. Voilà ce que je vais faire. Je me glisserai par une petite fenêtre et une fois dans la chambre du curé, je vous passerai tout. Ah, tu n'es point un sot, déclara l'un des voleurs en le juchant sur son épaule. À nous la fortune, pressons-nous, la lune se lève, à nous la fortune. Puis ils se turent, car ils arrivaient près du presbytère. Tom Pouce se coula à l'intérieur de la maison en criant « Voulez-vous tous les louis d'or et les lingots d'argent ?» Effrayés, les voleurs le supplièrent bien vite de parler plus bas. Un tel tapage risquait de donner l'éveil au curé et à sa domestique qui dormait tout près de là. Cependant, faisant la sourde oreille au conseil des deux bandits, Tom Pouce criait de plus belle « Décidez-vous, que diable, messieurs, les tableaux et l'argenterie, est-ce que cela vous intéresse ?» Entendant tout ce bruit, la cuisinière, qui avait le sommeil léger, s'assit dans son lit. Saisissant son bougeoir, elle alluma la chandelle aux braises du foyer et se précipita en direction du bureau. Lorsqu'elle pénétra dans la pièce, elle la trouva vide. Effrayée, les voleurs s'étaient enfuis de sous la fenêtre. Quant à Tom Pouce, l'homme en paix, il s'était réfugié dans une mangeoire pleine de foin, dans la grange toute proche. Rassurée, la brave cuisinière repartit se coucher. Tôt, le lendemain matin, la servante, chargée de s'occuper des bêtes, s'empara d'une brassée de foin afin de donner à manger aux vaches. Celle qui avait un veau à nourrir se jeta avidement sur sa mangeoire et hop, Tom Pouce, à peine réveillé, fut précipité au fond de l'estomac du ruminant qui ingurgitait de grosses quantités de foin. « Oh, assez de foin, assez d'herbe, j'étouffe !» cria Tom Pouce. Saisi d'une intense frayeur en entendant la vache parler, la malheureuse servante tomba à la renverse, appelant le curé au secours. « Mon brave maître, mon brave maître, voilà notre vache qui cause à cette heure !» bégaya la pauvre femme. « Voyons, ma fille, vous rêvez !» s'écria tout d'abord le curé, retroussant sa soutane dans l'étable malpropre. Mais la voix retentit de nouveau. Le curé, effrayé, se signa. Il y a là, c'est sûr, quelques manœuvres du diable. Et il aspergea abondamment l'étable, la vache, la servante, d'eau bénite. Après quoi, car on n'est jamais trop prudent, il décida de faire abattre la bête, car cette dernière s'obstinait à crier qu'elle ne voulait plus du fourrage dont on la gavait. Tom Pouce, craignant en effet de mourir étouffé sous cette avalanche de nourriture, hurlait. Alors, la pauvre vache fut donc sacrifiée et son estomac jeté sur un monceau de détritus. Tom Pouce eut beaucoup de mal à émerger de la panse malodorante. Il aspirait sa première bouffée d'air frais lorsqu'un loup affamé avala l'estomac et son contenu. Et voilà notre infortuné petit bonhomme dans une cachette tout aussi inconfortable et puante. Il murmura « Cher loup, dans la dernière maison du village se trouve un garde-manger bien garni. Pénètre la nuit par le tuyau d'égout. Tu pourras te remplir la panse à ton aise. » « Ce long jeûne me donne des hallucinations, grommela le loup. Par exemple, j'entends des voix. Oh, mais après tout, le conseil n'est pas si mauvais. Suivons-le. » Il le suivit si bien, ce conseil, que lorsqu'il voulut repartir, son ventre rebondi lui interdit de pénétrer à l'intérieur du tuyau. Il était pris au piège. Aussitôt, Tom Pouce se mit à crier, ameutant la maisonnée. « Cher père, mon cher père, tu es ce loup, je suis là, dans son ventre. » Le père sortit, tua le loup, et Tom Pouce ainsi retrouva ses parents, ravis, heureux de le revoir. »

0: Monsieur Richard était très riche et vivait dans un magnifique château à la campagne. Tout était parfait dans sa vie. Mais un jour, horreur, il aperçut une souris qui courait sur son superbe plancher. Aussitôt, il décida de prendre un chat. Sa mère lui promit de lui donner un chaton dès que sa chatte en aurait un. Or, elle n'eut pas un, mais deux petits, deux frères jumeaux appelés Bijou et Voyou. Et c'est ainsi que M. Richard se retrouva avec deux chatons au lieu d'un seul. Mais c'était un homme qui avait l'habitude que tout soit toujours fait selon sa volonté. Il voulait un chat, pas deux. Il ordonna donc à son valet de noyer Voyou dans la rivière. Mais le valet eut pitié du chaton et se contenta d'abandonner Voyou dans le parc du château. De son côté, Bijou menait la belle vie avec saumon et crème fraîche à tous les repas. L'été, il dormait au soleil sur le rebord de la fenêtre. Et l'hiver, il se reposait longuement devant la cheminée. Au fil des années, il finit par devenir beaucoup trop paresseux pour courir après les souris et les rats, qui étaient de plus en plus nombreux, si bien que M. Richard était de plus en plus furieux. « Je dois me débarrasser de cette boule de poils », se disait M. Richard. « Bijou ne sert à rien. » Un jour, le valet oublia de refermer la porte d'entrée et Bijou s'échappa. Parti au hasard dans les hautes herbes, il fut bientôt totalement perdu. « À l'aide !» miaulait-il terrorisé, car c'était la première fois qu'il sortait tout seul. Quand soudain, un visage familier surgit parmi les herbes. Un visage tellement familier qu'on aurait dit le sien. C'était Voyou, son jumeau disparu, qui venait à son secours.
1: « Salut Bijou, ronronna Voyou. Je parie que tu t'attendais pas à me voir. Ça fait des années que je vis dehors, moi, buvant l'eau des mares et chassant pour me nourrir. »
0: Voyou montra à Bijou sa tanière et les bonnes poubelles où trouver à manger.
1: « Évidemment, je ne vis pas dans le luxe comme toi, » dit Voyou. « Et ça me plaît, et ça maintient en forme. »«
2: Mazette !» miaulait Bijou, impressionné par les griffes acérées de Voyou. « Tu es devenu un sacré matou !»
0: Les deux frères jouèrent tout l'après-midi, puis Voyou raccompagna Bijou au château. Au moment de rentrer, ce dernier eut une idée.
2: « Écoute bien !» dit-il à son frère.
0: Ce soir-là, M. Richard rentra de très mauvaise humeur. « Il faut que je me débarrasse de ce chat inutile !» Mais à peine entré, il fut saisi de stupeur. Son chat courait partout, chassant rats et souris à en perdre haleine. Deux gros rats velus, s'enfuirent en toute hâte par la porte entrouverte. Un autre, énorme, saisi à la queue, fut projeté dehors, vlan, comme par une fronde. Trois souris dodues, furent éjectées par-dessus la clôture du jardin. Monsieur Richard n'en revenait pas de ce que son molasson de chat avait changé. Alors là, se dit-il, toi, je te garde. À peine Monsieur Richard partit, le chat miaula avec force et aussitôt un autre chat, qui lui ressemblait trait pour trait, entra par la fenêtre ouverte. C'était Bijou. Eh oui, les jumeaux avaient échangé leur place. Pendant que Voyou s'amusait à chasser les rats, Bijou se prélassait dans le parc. Et depuis, les deux chats restèrent ensemble pour toujours, échangeant leurs vies respectives dès qu'ils en avaient besoin. Quant à Monsieur Richard, il ne soupçonna jamais la vérité et ne jura plus que par son chat extraordinaire.
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